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Ah, mais quelle musique est bonne ce soir du côté de Rimouski. Mercredi 27 mai aujourd'hui. Oh, demain, on reçoit du côté de Rimouski la troisième édition du Parcours plein écran. Ça, c'est quoi? Ben, eux autres, ils vont vous présenter une panoplie de courts-métrages d'ici. C'est une soirée qui est parfaite pour découvrir, pour échanger avec les différents invités qui vont être sur place également. Donc, c'est demain à 19h30 à la Coop Paradis. Vous aurez tous les détails sur le site du tourisme coivivrerimouski.ca dans l'onglet Parcours plein écran. Donc, vous aurez tous les détails, évidemment. Ça va être riche en culture, cet événement-là. Et ce qui est riche en culture aussi, c'est la musique qu'on vous sent dans votre radio à Rimouski ce soir. Et ça

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Si vous le connaissez pas, je vous conseille d'aller le découvrir. Il est considéré comme un véritable caméléon musical. Donc, c'est à ne pas manquer demain soir à 20h. Vous aurez tous les détails via le site de la Salle des Jardins ou encore quoi vivre, rimouski.ca. 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

0: Ah, mais quelle musique est bonne ce soir du côté de Rimouski. Mercredi 27 mai aujourd'hui. Demain, on reçoit du côté de Rimouski la troisième édition du Parcours plein écran. Ça, c'est quoi? Ben, eux autres, ils vont vous présenter une panoplie de courts-métrages d'ici. C'est une soirée qui est parfaite pour découvrir, pour échanger avec les différents invités qui vont être sur place également. Donc, c'est demain à 19h30 à la Coop Paradis. Vous aurez tous les détails sur le site du tourisme quoivivrerimouski.ca dans l'onglet Parcours plein écran. Donc, vous aurez tous les détails. Évidemment, ça va être riche en culture, cet événement-là. Et ce qui est riche en culture aussi, c'est la musique qu'on vous sent dans votre radio à Rimouski ce soir. Et ça continue tout de suite.
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0: ça de même.
1: On peut pas dire que c'est plaisant, là.
2: Ben, la température est surprenante.
1: Eh, Seigneur!
2: Je veux dire surprenante.
1: Sais-tu, comment dire? Ça gosse.
2: On dirait qu'on se fait attaquer par des gouttelettes inexistantes.
1: C'est ça, c'est que c'est comme pas de la pluie, mais c'est comme de la pluie, mais qui arrive dans tous les sens. Ah, c'est le fun. Mais c'est pas grave, on est de bonne humeur pareil. Savez-vous pourquoi? C'est jeudi.
2: Oui.
1: Oups, Canadien aussi perdu.
2: Ah non.
1: Oh là là, ça va pas bien, nos affaires?
2: Ouais, non.
1: Au moins, on se rapproche de la fin de semaine.
2: Ouais, ça c'est la bonne nouvelle, puis il y a du soleil en fin de semaine.
1: Ben c'est parfait!
2: Voilà!
1: Si c'est le prix à payer, on va le payer. Hey, bon réveil la gang d'Anaï et moi, Jay, on est avec vous, puis on va s'amuser ensemble aujourd'hui. Je vais vous parler de se promener dans les bois aujourd'hui, parce que c'est le fun de se promener dans les bois, mais ça a des impacts, imagine-toi donc.
2: Ah, ouais.
1: Puis dans le jardin de Dana un peu plus tard...
2: Un peu plus tard, on parle aujourd'hui des moustiques parce que ben je me suis fait piquer. Je suis pas contente. Puis je me suis dit, si on les éradiquait, qu'est-ce qui se passerait?
1: C'est intéressant comme question. Explorons cette avenue. On va commencer ça avec Charlotte Cardin et tant pis pour elle. Après, on s'informe de tout ce qui fait jaser dans l'Est du Québec. Mon réveil à Viva!

0: Parmi les dernières nouvelles dans l'actualité, faut revenir sur un enjeu. C'est vraiment du côté de Rimouski, là, et ceux qui ont à se déplacer sur l'autoroute 20, on l'a vécu dans les deux derniers jours, ça causait pas mal de trafic, cette fermeture entre la montée des Saules et la montée Saint-Odile. Ça traverse, dans le fond, le pont de la rivière Rimouski sur l'autoroute 20. On avait des travaux de pavage à faire. Évidemment, ça implique qu'il n'y ait pas de trafic. Ça s'est fait au courant des deux derniers jours, mais on a manqué de temps à cause de la température qui n'était pas clémente. Alors, l'autoroute 20 sera fermée pour une troisième journée. C'est pour ça que les comptes n'ont pas été ramassés hier. On pouvait circuler en soirée, mais c'est encore une journée qui est nécessaire. Je ne sais pas à quel point ils vont pouvoir avancer tant que ça non plus avec la journée d'aujourd'hui.
1: C'est pas plus beau, là.
0: Donc, ça sera fermé aujourd'hui de 8h30 jusqu'à 16h30 entre la sortie 610 et la sortie 606, je crois. Donc, c'est des travaux d'asphaltage qu'on fait de jour. En tourisme, on parle de route pour se rendre jusqu'à nous. La saison touristique hivernale au Bas-Saint-Laurent a connu une hausse significative avec près de 100 000 nuitées enregistrées entre janvier et mars de cette année. C'est une augmentation de plus de 15 % par rapport à 2025. Le taux d'occupation des établissements d'hébergement a atteint 41,4 %. C'est une hausse de près de 4 %. On parle de l'abondance de la neige cet hiver qui a favorisé les activités de plein air comme le ski alpin, la motoneige. On sait, la saison a été longue, on en a profité. Puis on a bénéficié d'une saison de 11 semaines. Alors, ce qui est très bien, 40 événements en tourisme d'affaires ont généré 20 000 nuitées. Un investissement de 5 millions de dollars en promotion touristique met en avant la région qui est également prisée pour l'été là, parce qu'on a 13 % des Québécois qui comptent nous visiter durant la belle saison. Du côté de Saint-Vianney, c'est le centenaire, on le sait très bien, et on a célébré la journée de la résistance et de la fierté rurale. Il y a plus d'une centaine de personnes qui se sont réunies le 24 mai pour commémorer les efforts des municipalités rurales qui ont résisté à les fermetures dans les années 70. Évidemment, on connaît l'opération Dignité, les opérations Dignité, je devrais dire. Le maire Georges Guénard a souligné la vitalité du village qui, célèbre ses 100 ans. Un hommage a d'ailleurs été rendu à une femme d'importance, Florida Pro, une sage-femme reconnue, et il y a de ça très très longtemps évidemment, et le manifeste de la résistance 2026 a été lu par l'homme de théâtre Eudore Belzile. Leslie Lavoie a reçu la bourse du fonds Jean-Marc Gendron pour ses initiatives éducatives à Le Jeune. Et finalement, dans l'univers judiciaire, accusé de proxénétisme, Jimmy Lévesque a annoncé qu'il se représentera seul lors de son procès les 4 et 5 novembre prochains au palais de justice de Rimouski. Il souhaite également demander le retrait des accusations, bien que le juge lui ait précisé qu'il doit produire une requête écrite. Lévesque, qui est détenu depuis son arrestation le 7 février 2024, a renoncé à son avocat. Il doit faire face à des accusations supplémentaires d'agression sexuelle avec un procès prévu le 16 décembre 2026. Ça fait le tour de nos actualités pour ce matin.
1: Il est 6h10. C'est pour bien se réveiller. On dirait qu'il fallait bouger un peu. J'ai vraiment envie de danser cette chanson-là. Voici l'artiste qui partira en tournée cet automne avec Karaoké 90. Il n'est pas chez nous, mais on peut encore espérer. Ludovic Bourgeois, jamais s'oublier, à Viva.

0: Il est 6h16, un bon réveil. Dans un moment, je vous présente mes plus profondes réflexions. Et ces réflexions aujourd'hui vont concerner le travail au public. On a pour la plupart déjà travaillé au public, que ce soit dans notre premier job. Et on en voit de tous les spécimens. Je vais vous en parler dans un moment. Mais je veux votre histoire. Avez-vous déjà vu une personnalité qui sortait de l'ordinaire? Racontez-moi ça au 723-2564.
1: Il sera avec nous le 19 juillet pour les pique-niques musicaux à Rimouski. Voici King Melrose. Viens nous rejoindre. À Viva. Bon début de journée. Merci d'avoir choisi On pense ça de même.

0: ça recommence.
1: Hey, un bon réveil. Vous êtes avec Danae, moi, Jay. On part ça de même. C'est le moment sagesse dont part ça de même. Mes profondes réflexions. Ceux qui trouvent que les personnages fictifs là sont tout le temps trop caricaturaux, exagérés puis pas réels.
2: Ouais.
1: Ben ces gens-là ont clairement jamais travaillé au public.
2: C'est vrai que des fois tu te dis c'est impossible qu'une personne comme ça existe et tu la rencontres.
1: C'est ça qui arrive.
2: Puis à chaque fois tu te dis waouh, c'est un spécimen.
1: Moi à un moment donné là, j'ai travaillé dans un magasin de fourniture de bureau. OK.
2: OK.
1: Mon allée à moi, c'était les cartouches d'encre et les calculatrices. Fait que pose-moi une question sur la TI-83+, puis la Canon 101X.
2: Tu sais tout.
1: Je sais c'est quoi.
2: Parfait. Okay.
1: À un moment donné, c'était tranquille, un soir, genre un lundi soir, il est 7h30, OK?
2: Ouais.
1: Moi, j'étais dans mes cartouches à démêler tous les numéros, parce que c'est un enfer, tu comprends? Puis là, je tombais dans Toner, Brother, puis là, ça, c'est une autre game aussi. Puis là, il y a un client qui rentre. Il rentre, ça fait tacling, tacling, tacling, tacling. Je suis comme, qu'est-ce qui se passe? Suis-je au Far West? Je me retourne et c'était littéralement un cow-boy. Puis au magasin, il y a comme des espèces de, tu sais là, on appelle ça, je me rappelle pas comment on appelle ça, mais c'est comme des gros poteaux là pour empêcher les voitures de se parquer dans le commerce. Là.
2: Ouais.
1: Ben là, j'ai quasiment vérifié pour voir s'il avait attaché son cheval là-dessus, tu comprends? Parce qu'il y avait des bottes avec des éperons, il y avait la veste là avec les franges. Il avait son chapeau de cowboy.
2: Okay, c'était Woody d'histoire de jouets, là.
1: Il était plus rustre que ça. Il avait de la barbe puis les cheveux longs, là. Clairement, il était dû pour aller chez le barbier à côté du saloon, tu comprends? Puis là, il me demande. Ouais. Je lui dis comme, oui.
2: Oui.
1: Qu'est-ce que vous cherchez aujourd'hui, monsieur? Puis là, il me répond, moi, je suis là, j'ai plus d'encre dans mon imprimante. Je suis comme, OK.
2: Ça commence bien.
1: C'est quoi votre imprimante? Ah, je sais pas, je connais pas ça. Visiblement. Fait que là, j'ai dit ben, je vais être obligé de vous demander d'aller chez vous, d'amener une cartouche d'encre si vous l'avez encore, sinon prenez une photo de votre imprimante pour le numéro du modèle, puis revenez avec ça. Moi je vais pouvoir vous aider. Il dit j'avais pas de téléphone. Je suis comme, ben, notez-le.
2: Hey, ça, pour l'instant, tout fonctionne avec son personnage.
1: Moi, je pense qu'il a vécu comme un épisode de Retour vers le futur, puis clairement, il avait besoin de remplir des documents pour avoir cette citoyenneté, là.
2: Hey,
1: il vient directement du Far West, là. Il avait traversé le Mississippi, là.
2: Ah, mais ça fait des belles histoires, par contre.
1: Écoute, j'y croyais pas. Il est reparti, puis je suis comme, ben, voyons.
2: Faut que tu prennes un petit 5 minutes pour comprendre qu'est-ce qui vient de se passer, tu sais.
1: Mais il était super sympathique, là.
2: Mais t'as-tu vérifié s'il est pas reparti sur son cheval?
1: Non, j'ai pas, mais...
2: Il l'avait peut-être attaché plus loin?
1: Et moi, j'étais très poli avec, je voulais pas qu'il me convoque en duel, tu comprends? Ça vous est-tu déjà arrivé de rencontrer un personnage caricatural comme ça dans le public? J'attends votre réponse et votre histoire avec grand plaisir, s'il vous plaît. Au 88-723-2564, oh, le hit qui s'en vient au retour, qui va nous faire du bien après avoir fait le tour de l'actualité à Viva.
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12: Bon jeudi, ici Louis-Philippe Arnoirel. L'ex-ministre et député libéral Stephen Guilbeault a confirmé hier qu'il tirera sa révérence de la politique fédérale cet été. Le député de Laurier-Sainte-Marie a annoncé sa démission à ses collègues hier matin. Il a précisé qu'il restait au sein du caucus jusqu'à son départ. Sur X, M. Guilbeault a indiqué qu'il était maintenant temps pour lui de poursuivre son combat pour la protection de l'environnement et la lutte contre les changements climatiques. Autrement, le député libéral, un environnementaliste de la première heure, avait déjà fait part de son malaise quant aux politiques du gouvernement Carney. Il avait d'ailleurs claqué la porte du cabinet l'an dernier. À Québec, la première ministre Christine Fréchette a dû reconnaître hier qu'elle ignorait que son gouvernement allait hausser la taxe sur les produits d'assurance à compter du 1er janvier. Lors de l'étude des crédits du Conseil exécutif, Mme Fréchette a répondu au chef parlementaire libéral André Fortin qu'elle n'était pas au fait de cette mesure. M. Fortin lui faisait remarquer que d'une main, son gouvernement éliminait la TVQ sur certains aliments, mais que de l'autre, il augmentait la taxe sur les assurances. Depuis son arrivée à la tête du gouvernement en avril, Mme Fréchette répète que sa priorité est d'aider les Québécois à faire face à la hausse du coût de la vie. Et pour terminer, par ailleurs, le gouvernement Fréchette a nommé le bassiste des Cowboys fringants, Jérôme Duprat, à titre de scientifique en chef du Québec. Professeur et chercheur en sciences naturelles, il succède ainsi à Rémi Quirion, qui était en poste depuis 2011. Monsieur Duprat est notamment président du Fonds de recherche du Québec. Il est connu pour avoir pris des positions fortes en faveur de la défense de l'environnement. Son rôle sera de conseiller le ministre de l'Économie en matière de développement de la recherche et de la science. C'est ce qui complète vos actualités Arsenal Média. Passez une bonne journée sur nos ondes.
2: C'est pas chaud ce matin dans le Grand Rimouski avec pour la journée un maximum de 7. Sinon, c'est quelques averses ou brunes intermittentes qui devraient cesser en avant-midi. Ensuite, ça va devenir généralement nuageux et on pourrait même avoir quelques éclaircies au courant de la journée. On va quand même rester avec 40% de probabilité d'averses. Sinon, pour demain, ça va ressembler pas mal à aujourd'hui avec des nuages, 40% de probabilité d'averses. Et sinon, à partir de samedi, ça se dégage. On va avoir du beau soleil pour la fin de semaine.
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1: Hey, un bon réveil. Nous sommes le jeudi 28 mai. Vous êtes avec Viva, avec moi, Jay et Danae. Et dans ton jardin, il y a de la mouche.
2: Il y a de la mouche. Et moi, là, j'aime pas ça, les bébêtes qui piquent. Et je me suis dit, qu'est-ce qui se passerait si on éradiquait tous les moustiques?
1: Ben, c'est... Explorons cette avenue.
2: Ça change-tu quelque chose?
1: Ben,
2: sont-ils utiles?
1: Moi, je serais content, là. Admettons.
2: Mais c'est ça. Y a-t-il quelqu'un qui serait fâché?
1: Survivra-t-on à ça? Je sais pas. Les Wawarons te répondent peut-être pas, là.
2: Non.
1: Je sais même pas si c'est-tu les Wawarons qui mangent les mouches. En tout cas.
2: Il y en a beaucoup, là.
1: Ben, j'imagine. Au showbiz, au retour, on va parler de production canadienne sur Prime. Il y a des nouveautés qui ont été annoncées. Et aussi, le film de Louis Morissette, en personne trans.
2: Ouais.
1: Finalement, est devancé, il sortira plus tôt que prévu.
2: Ok, oui.
1: On va en parler à Viva après Benson Boone et In the Stars.

0: Hey, un bon réveil partout dans l'Est du Québec. Merci de commencer votre journée avec nous. Au showbiz, on parle ce matin des séries sur Prime. On va revenir sur le film de Louis Morissette, Françoise, qui sera devancée. Mm-hmm. Mais avant, Prime a annoncé des nouveautés canadiennes.
1: Oui, il en a annoncé 7 nouvelles productions canadiennes pour l'automne 2026. Mais là-dedans, il y en a quand même des québécoises.
0: Oui.
1: Dont le retour de l'émission LOL qui rira le dernier pour une 5e saison avec encore une fois Patrick Huard à l'animation. Mais là, ça va être une saison d'anciens. Donc, tous les anciens des autres saisons vont pouvoir avoir une revanche.
0: Ah ouais!
1: Et en plus, on va avoir une série spéciale de 3 épisodes de LOL qui rira le dernier, okay. Mais spéciale Halloween, avec des animateurs qui vont s'affronter pour une édition hantée du concept original, qu'on dit. Ça va être très intéressant. Et sinon, on va aussi avoir une nouvelle télé-réalité en 7 épisodes qui s'appelle Complètement dans le champ, où des créateurs de contenu urbains vont être envoyés en campagne pour essayer la vie rurale.
0: Ça fait... C'est drôle, ça fait un peu penser à Hors Réseau, oui. Mais probablement que c'est différent. Là.
1: Sûrement, ils vont sûrement avoir le droit d'avoir leur téléphone ou de savoir où est-ce qu'ils sont, là, et ils vont avoir un lit, sûrement.
0: OK, bon, c'est toujours ça de gagner.
1: J'imagine. Donc, ça, c'était les nouveautés québécoises qui ont été annoncées. Et il y a vraiment plein de belles choses qui s'en viennent aussi sur Prime.
0: Et sinon, il y a le film de Louis Morissette qui a finalement été devancé.
1: Oui, c'est ça. Donc, ça devait sortir un petit peu plus tard, mais finalement, ils ont décidé de changer la date. Donc, on va l'avoir le 1er juillet 2026. C'est un film qui a beaucoup fait jaser et qui met en vedette Louis Morissette en tant que le personnage de Françoise, qui est François, un scénariste de 50 ans en déclin professionnel qui coche cyniquement la case transgenre pour favoriser le financement de son dernier projet de série télé. Et contre toute attente, son plan fonctionne et son projet est accepté, donc il se retrouve à devoir incarner Françoise.
0: Oui!
1: Et une autrice qui amorce sa transition. Donc, ça risque d'être un film très humoristique là, de ce qu'on a pu entendre parler pour l'instant. Et il y a vraiment une belle distribution avec Geneviève Smith, entre autres, Pascal Drevrillon qui va être là. Vraiment une belle distribution qui est annoncée pour ce film. Donc, 1er juillet, on va pouvoir le voir.
0: C'est bon. On a hâte de voir ça.
1: Vraiment.
0: Les images sont saisissantes. Puis,
1: ouais.
0: Je pense que ça arrive à point pour, justement, le long week-end de la Confédération.
1: C'est ça.
0: C'est au tour de Caïn, comme dans le temps, à Viva. Il est 6h34 et par la suite, on va parler des moustiques. Peut-on s'en débarrasser pour vrai? La réponse un peu plus tard à Viva.

0: Bon réveil, merci d'être avec nous partout dans l'Est du Québec. À venir, les moustiques sortent en fin de semaine avec le soleil qui nous attend, c'est garanti.
1: Et s'il y a quelqu'un qui déteste plus les moustiques que moi, je veux la rencontrer parce que je déteste tellement ça. Je me suis fait piquer, je dors plus, ça pique partout.
0: Voyons!
1: Fait que, est-ce que ça serait possible de les enlever au complet? Qu'il n'y ait plus de moustiques? C'est la question que je me suis posée.
0: Explorons cette avenue après Fred's et je veux à Viva.

0: Dans l'Est du Québec, on vous souhaite un bon réveil avec Danaé et moi, Jay. Dans le jardin, la la de Dana, la ni nana. On a besoin de se soustraire des mouches. Est-ce un rêve qui est possible et réalisable, Danaé?
1: J'aimerais tellement qu'il n'y ait plus de moustiques. À quoi ça sert pour de vrai? C'est la question que je me suis posée. Et là, je me suis dit, est-ce qu'on pourrait toutes les éradiquer? Parce qu'on sait que c'est quand même un des insectes les plus meurtriers là dans le monde.
0: Ah ben oui, c'est vrai, t'as raison.
1: Ben oui, ils transmettent énormément de maladies. Puis avec les changements climatiques, on a des moustiques qui gagnent du terrain, qui arrivent, qui n'étaient pas censés être là, etc., etc. Donc, est-ce qu'on pourrait simplement les faire disparaître? La réponse, c'est peut-être, mais pas tous.
0: Fin de l'intervention.
1: Mais il existe environ 3500 espèces de moustiques, donc il y en a beaucoup.
0: Oui, hein? Oui.
1: Et ça serait très difficile de toutes les éliminer. Il y en a seulement une centaine qui piquent les humains et seulement 5 espèces qui seraient responsables de pas mal toutes les maladies qui sont transmises aux humains.
0: Ah ouais. Hein?
1: Fait que techniquement, tout ce qu'on aurait besoin de faire, c'est éliminer soit la centaine de moustiques qui piquent les humains, la centaine d'espèces, pas les 100. Il y en a pas juste 100. Et où les 5 espèces qui transmettent les maladies, tu sais, comme ça, ben, on n'aurait plus de problème.
0: Mais,
1: est-ce que ça serait mauvais pour la nature? C'est la question qu'on se demande. Parce que oui, les moustiques, ça sert de nourriture à certains poissons, oiseaux, insectes, mais ils participent quand même un peu à la pollinisation des plantes.
0: C'est ça. Fait que moi, je me disais, c'est sûr que ça a un impact sur l'écosystème en général, là.
1: Ben, pas tant que ça.
0: Non.
1: Il y a plusieurs experts qui pensent que si certaines espèces disparaissaient, ben d'autres espèces de moustiques prendraient leur place tout simplement. Puis ça serait pas tant dramatique que ça selon plusieurs biologistes.
0: Mais qu'est-ce qu'on attend?
1: Ben il y a déjà quelques recherches qui sont en train de se faire, puis là ils font des changements aussi génétiques sur certains moustiques pour qu'ils deviennent stériles
0: okay.
1: Et donc ils disparaissent. Donc tu sais, il y a quelque chose qui se passe présentement. La technique s'appelle le Wolbachia. Donc, ils mettent une certaine bactérie aux moustiques, là, puis là, ça fait qu'ils transmettent plus de maladies, mais ils piquent quand même.
0: OK.
1: Mais il y a quand même beaucoup d'avancements de ce côté-là. Mais est-ce qu'on pourrait toutes les enlever? La réponse, c'est non. Il y en a beaucoup trop. Mais il n'y a pas de solution miracle. Il y en a certaines qu'on peut utiliser, comme les plantes dans notre jardin. Il y en a certaines qu'on peut planter qui vont éloigner les moustiques. Donc, si vous êtes comme moi, que vous les aimez pas, pensez à la citronnelle, la lavande, la menthe poivrée, le basilic citron, le romarin et même les plants de tomates qui éloigne les moustiques. Donc, remplissez votre balcon et votre jardin de ça. Puis, vous devriez en avoir un petit peu moins cet été.
0: Hey, en fin de semaine, dans la fiesta, là,
1: ouais.
0: J'ai un truc incroyable pour éloigner les moustiques.
1: Pour vrai?
0: J'en aurai plusieurs. Alors, soyez à l'écoute de la fiesta.
1: Ben oui.
0: Demain, à partir de 16h, entre autres. Mais on va prendre l'été du bon bord. On va oublier la grisaille ce matin. Khaled s'en vient avec C'est la vie au retour à Viva.
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0: réveil dans l'Est du Québec au travers de cette grisaille d'Anaé. Moi, on est avec vous, c'est jeudi aujourd'hui. Ça, c'est une bonne nouvelle à bien des égards.
1: Oh oui, parce que c'est la journée pour économiser le jeudi. Et vous me connaissez un peu, là. Moi, j'aime ça, les économies.
0: Oui.
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0: C'est tout indiqué ce matin pour faire sortir peut-être cette pluie de notre décor coriace avec printemps. Viva la musique de votre jeudi matin partout dans l'Est du Québec. On part ça de même.

0: Il y a des rumeurs qui veulent que Céline va sortir une nouvelle toune prochainement, puis on est impatients d'entendre cette nouvelle chanson. Espérons-le, un peu plus rythmé que dansons, parce que c'était assez smooth, hein?
1: Oui, c'est ça, mais là, cette nouvelle chanson qui devrait sortir, selon les rumeurs, c'est avec un producteur qui normalement fait quand même des chansons un peu plus rythmées, là.
0: Ah ouais, hein?
1: Ça devrait sortir au mois de juin, selon les rumeurs. Okay. Est-ce que c'est le cas? On sait pas, mais la dernière fois qu'il y a eu des rumeurs, c'était vrai, fait que...
0: Mais là, on revient dans les racines de Céline, avec Tout l'or des hommes, à Viva, bon réveil à 6h55. On part ça de même. 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

0: 6h58, grosse démission en politique et on va faire le tour de ça avec Louis-Philippe Arnois-Harel dans un moment et au showbiz.
1: Ben si vous cherchez une activité à faire ce soir, il y a plein de spectacles, donc je vais vous proposer tout ça dans quelques minutes.
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3: Bon jeudi, ici Louis-Philippe Arnoirel. L'ex-ministre et député libéral Stephen Guilbeault a confirmé hier qu'il tirera sa révérence de la politique fédérale cet été. Le député de Laurier-Sainte-Marie a annoncé sa démission à ses collègues hier matin. Il a précisé qu'il restait au sein du caucus jusqu'à son départ. Sur X, M. Guilbeault a indiqué qu'il était maintenant temps pour lui de poursuivre son combat pour la protection de l'environnement et la lutte contre les changements climatiques. Autrement, le député libéral, un environnementaliste de la première heure, avait déjà fait part de son malaise quant aux politiques du gouvernement Carney. Il avait d'ailleurs claqué la porte du cabinet l'an dernier. À Québec, la première ministre Christine Fréchette a dû reconnaître hier qu'elle ignorait que son gouvernement allait hausser la taxe sur les produits d'assurance à compter du 1er janvier. Lors de l'étude des crédits du Conseil exécutif, Mme Fréchette a répondu au chef parlementaire libéral André Fortin qu'elle n'était pas au fait de cette mesure. M. Fortin lui faisait remarquer que d'une main, son gouvernement éliminait la TVQ sur certains aliments, mais que de l'autre, il augmentait la taxe sur les assurances. Depuis son arrivée à la tête du gouvernement en avril, Mme Fréchette répète que sa priorité est d'aider les Québécois à faire face à la hausse du coût de la vie. Et pour terminer, par ailleurs, le gouvernement Fréchette a nommé le bassiste des Cowboys fringants, Jérôme Duprat, à titre de scientifique en chef du Québec. Professeur et chercheur en sciences naturelles, il succède ainsi à Rémi Quirion, qui était en poste depuis 2011. Monsieur Duprat est notamment président du Fonds de recherche du Québec. Il est connu pour avoir pris des positions fortes en faveur de la défense de l'environnement. Son rôle sera de conseiller le ministre de l'Économie en matière de développement de la recherche et de la science. C'est ce qui complète vos actualités Arsenal Média. Passez une bonne journée sur nos ondes.
4: C'est pas chaud ce matin dans le Grand Rimouski avec pour la journée un maximum de 7. Sinon, c'est quelques averses ou brunes intermittentes qui devraient cesser en avant-midi. Ensuite, ça va devenir généralement nuageux et on pourrait même avoir quelques éclaircies au courant de la journée. On va quand même rester avec 40% de probabilité d'averses. Sinon, pour demain, ça va ressembler pas mal à aujourd'hui avec des nuages, 40% de probabilité d'averses. Et sinon, à partir de samedi, ça se dégage. On va avoir du beau soleil pour la fin de semaine. 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
1: C'est le début d'une nouvelle journée qui se fait sous le signe du temps gris, mais qu'à cela ne tienne, le plaisir est dans la place et je vais vous parler de la nature.
2: De la nature.
1: Ah, la nature. On est en train... Bon, c'est pas une nouvelle pour personne, là. On est en train de la mêler bien raide,
2: ouais.
1: Mais... quand on se promène en nature, ça a plus d'impact qu'on pense.
2: Mais voyons.
1: Ah, va falloir faire des efforts. Okay. Ça, c'est garanti. Ça s'en vient ici à Viva et au showbiz.
2: Ben, si vous cherchez une activité à faire ce soir, vous êtes gâtés. Je vous présente le tout dans quelques instants.
1: Mais avant, on commence le show en bonne et due forme. On commence 7 heures, c'est-à-dire parce que le show commence depuis un bout. C'est Maroon 5 et This Love à Viva. Bon jeudi.

0: Vous êtes à Vivant et on vous souhaite un bon réveil dans l'Est du Québec. Vous nous avez choisi pour commencer votre journée. Et maintenant, au showbiz, on a des activités de prévues pour prochainement.
1: Pour prochainement, tellement prochainement que c'est ce soir. Du côté de la Matapédia, c'est le groupe acadien Moyenne Rig qui sera présent ce soir à 20h. Et c'est un show rempli de musique qui, ils disent, fait facilement taper du pied, même à ceux qui ne s'attendaient pas le faire.
0: Okay.
1: Donc, vraiment un gros répertoire qu'ils vont nous présenter et quelques chansons empruntées de leur artiste préféré. Mais si vous aimez la musique acadienne, là, un peu comme les chansons du jour de l'an, là, c'est vraiment à ça que je pense à chaque fois que j'entends. Là, c'est okay. la même énergie. Vous pouvez les retrouver ce soir du côté de la Matapédia. Sinon, du côté de Rimouski, si vous êtes fan de théâtre, la troupe du 109 présente leur pièce, un air de famille, ce soir, vendredi et samedi. Ce soir, c'est complet, mais pour vendredi et samedi, il reste quelques billets et c'est une comédie donc qui va être présentée. Si vous êtes fan de théâtre, c'est à aller voir. Et pour finir, on vient juste de l'apprendre, mais Alphonse Bisaillon, qui va être ce soir à la Salle des Jardins à Rimouski à 20h, il est en lice pour le prix Félix Leclerc de la chanson 2026 présenté par la SOCAN qui va être dévoilé au Franco de Montréal. Donc, ça veut dire qu'il fait de la bonne musique, ça.
0: Bien, c'est certain.
1: Si vous le connaissez pas, il est là ce soir à la Salle des Jardins et il est considéré comme un véritable caméléon musical.
0: Oui.
1: Il est incroyable pour vrai. Allez le voir si vous n'avez pas encore vos billets, c'est disponible sur le site de Spectar.
0: C'est la plus récente de Taylor Swift qui a offert Opalite 7h09 à Viva.

0: Taylor Swift, Opal Light, et on a appris récemment, il y avait plein de rumeurs comme quoi Taylor Swift allait avoir une nouvelle chanson dans Histoire de jouer 5. Ben, les producteurs de Pixar ont dit que non, la chanson de la fin avait jamais été de Taylor Swift, donc ils ont un peu démenti les rumeurs.
1: Oh,
0: donc,
1: on n'en veut pas de ta toune.
0: Mais si jamais il y en a une, ils essayent vraiment de garder ça secret, et Taylor Swift n'a pas fait d'autres annonces. Fait que d'après moi... c'était juste des rumeurs et il n'y aura pas de nouvelle chanson de Taylor Swift dans Histoire de jouer 5.
1: Peut-être que c'est un gros canular aussi, puis peut-être. Finalement, le monde va faire « Wow! »
0: C'est ça, on ne sait pas. Est-ce que c'est juste bien caché ou est-ce que ça arrive vraiment pas? On ne sait plus qu'y croire.
1: Je suis tannée qu'on fasse des cachettes comme ça tout le temps. Marcher dans la nature, c'est bon pour nous, mais est-ce bon pour les animaux?
0: Oh! Oh!
1: On va chanter une petite comptine après Chaim et Victoire à Viva. Vous voulez être là? Bon jeudi matin!

0: Bon réveil partout dans l'Est à 7h19. Ah non, ça c'est fait, le jardin de Dana. Non, mais ça, on envoie ça dans cours à Jay. Dans cours à Jay. Hey, j'ai vu quelque chose, pis ça me donne vraiment le goût de le regarder. Là, c'est Camille Felton. Vous l'avez peut-être connue, entre autres, dans Big Brother Célébrité. Elle était la grande chum à François Lambert.
1: Dans Antigang aussi, elle était très présente.
0: Elle a joué aussi dans d'autres séries. Camille Felton, qui, là, ces temps-ci, et dans une série qui s'appelle Surf Boy côté ouest, c'est diffusé sur UniTV et ce sera sur Crave en 2027.
1: OK.
0: Dans le fond, ça raconte l'histoire d'une surfeuse professionnelle qui lutte pour protéger son village natal et son environnement tout en jonglant avec ses ambitions olympiques. Et c'est vraiment bon, il a fallu qu'elle passe des cours pour devenir surfeuse assez expérimentée. Puis tu sais, tout ça là, son village natal, on parle de Saint-Vianney puis des opérations Dignité ces temps-ci, puis le centenaire, puis tu sais, les villages ici ont pris une grande importance, fait que ça a plein d'échos chez moi. En entrevue, Camille Felton disait qu'il a fallu qu'elle ait des cours aussi sur place, pas de surf, mais de respect de la nature, parce que l'endroit où est-ce qu'ils ont tourné, c'est en Colombie-Britannique, à Tofino, qui est réputé pour le surf. Puis c'est un territoire non cédé, autochtone. Donc, il y a des gens des Premières Nations qui étaient là pour dire, on vous permet de tourner, mais soyez respectueux de la nature, respectez les règles, notamment vos déchets, faites attention. Il y a des endroits qui ont été victimes de coupes à blanc, donc c'est en reboisement. C'est important de pas marcher ni déposer les affaires de tournage à cet endroit. Puis elle a trouvé ça super intéressant. Puis ça m'a fait réfléchir sur l'impact humain quand on va se promener en nature. Les médecins le disent, c'est super bon pour la santé de passer du temps en nature. Ça nous connecte au moment présent. C'est plus grand que nous, alors on sent mieux. C'est vrai. Mais maintenant, est-ce que la présence humaine modifie le comportement des animaux sauvages, même quand c'est des routes qui sont pavées, comme dans les parcs nationaux, par exemple, tu sais, quand c'est organisé? On a analysé 12 millions de positions GPS de près de 5000 animaux, OK? Des animaux sauvages. Puis on a découvert que plus de la moitié des espèces de mammifères et d'oiseaux ajustaient leur utilisation de l'espace en fonction de la proximité des humains.
1: Pour vrai?
0: Pas seulement le sentier. Le sentier tel que tel, ça leur dérange pas. Mais quand les humains l'empruntent, ah là, ça change les comportements. Par exemple, les coyotes, on s'est rendu compte qu'ils réduisent leur territoire autour des activités humaines. Ils veulent pas croiser l'être humain. Les corbeaux, quant à eux, c'est l'effet inverse.
1: Ah ouais, ils nous aiment.
0: Ils nous aiment parce que quand il y a des humains, dans leur perception, ben il y a de la nourriture. Fait que c'est des poubelles, pis c'est des choses comme ça, des affaires qui traînent par terre. Puis ils nous craignent pas au niveau comportemental, on le sait très bien, on est capable d'apprivoiser des corbeaux comme le père de Lisandre Nadeau.
1: Ben oui, il s'en cherche une nouvelle.
0: Je le comprends. Moi, j'aimerais ça traîner de la bouffe de chat dans mes poches pour pouvoir apprivoiser celui qui est en face du bureau.
1: Oui.
0: Donc, c'est pas seulement ce qu'on construit qui a un impact sur la faune, mais aussi quand on se déplace. Fait que peut-être qu'on a des questions à se poser en tant qu'être humain sur notre rapport à la nature. C'est pas mauvais, mais ça a un impact sur le comportement des animaux.
1: Oui, puis en tout temps, on devrait faire attention quand on est dans la nature à nos déchets, justement, à pas déranger les animaux, à pas aller à des places où on n'est pas censé aller, etc., etc.
0: Ben,
1: faut faire attention.
0: Faut faire attention, mais même à ça, ça a un impact, même juste à être là.
1: C'est ça, mais
0: c'est capoté.
1: On peut quand même aider un peu la situation en ramassant nos déchets au minimum.
0: Ben, c'est la moindre des choses qu'on peut faire. Pauvre petit coyote, tout mêlé.
1: Ils sont comme, non, on va aller se coucher ailleurs ce soir.
0: Ben, restez loin de chez nous parce que j'ai des poules, puis c'est ça.
1: Ouais, j'espère te faire un toit à ton poulet.
0: Ben oui, c'est sûr. Okay. Il est 7h21 et à venir.
1: On va parler d'une personnalité qui a une belle distinction. Donc, tout ça, on célèbre ça avec lui dans quelques instants.
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10: Bon jeudi, ici Louis-Philippe Arnoirel. L'ex-ministre et député libéral Stephen Guilbeault a confirmé hier qu'il tirera sa révérence de la politique fédérale cet été. Le député de Laurier-Sainte-Marie a annoncé sa démission à ses collègues hier matin. Il a précisé qu'il restait au sein du caucus jusqu'à son départ. Sur X, M. Guilbeault a indiqué qu'il était maintenant temps pour lui de poursuivre son combat pour la protection de l'environnement et la lutte contre les changements climatiques. Autrement, le député libéral, un environnementaliste de la première heure, avait déjà fait part de son malaise quant aux politiques du gouvernement Carney. Il avait d'ailleurs claqué la porte du cabinet l'an dernier. À Québec, la première ministre Christine Fréchette a dû reconnaître hier qu'elle ignorait que son gouvernement allait hausser la taxe sur les produits d'assurance à compter du 1er janvier. Lors de l'étude des crédits du Conseil exécutif, Mme Fréchette a répondu au chef parlementaire libéral André Fortin qu'elle n'était pas au fait de cette mesure. Monsieur Fortin lui faisait remarquer que d'une main, son gouvernement éliminait la TVQ sur certains aliments, mais que de l'autre, il augmentait la taxe sur les assurances. Depuis son arrivée à la tête du gouvernement en avril, Madame Fréchette répète que sa priorité est d'aider les Québécois à faire face à la hausse du coût de la vie. Et pour terminer, par ailleurs, le gouvernement Fréchette a nommé le bassiste des Cowboys fringants, Jérôme Duprat, à titre de scientifique en chef du Québec. Professeur et chercheur en sciences naturelles, il succède ainsi à Rémi Quirion, qui était en poste depuis 2011. Monsieur Duprat est notamment président du Fonds de recherche du Québec. Il est connu pour avoir pris des positions fortes en faveur de la défense de l'environnement. Son rôle sera de conseiller le ministre de l'Économie en matière de développement de la recherche et de la science. C'est ce qui complète vos actualités Arsenal Média. Passez une bonne journée sur nos ondes.
11: C'est pas chaud ce matin dans le Grand Rimouski avec pour la journée un maximum de 7. Sinon, c'est quelques averses ou brunes intermittentes qui devraient cesser en avant-midi. Ensuite, ça va devenir généralement nuageux et on pourrait même avoir quelques éclaircies au courant de la journée. On va quand même rester avec 40% de probabilité d'averses. Sinon, pour demain, ça va ressembler pas mal à aujourd'hui avec des nuages, 40% de probabilité d'averses. Et sinon, à partir de samedi, ça se dégage. On va avoir du beau soleil pour la fin de semaine. semaine.
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0: Hey, un bon réveil, la gang. Désolé pour ce temps d'attente, c'était bien involontaire de notre part. Il est 7h27, on est tout le monde ensemble synchronisé sur un bon début de journée.
1: Et aujourd'hui, on est le 28 mai et c'est l'anniversaire de Maxime Dignard.
0: Oui.
1: Donc, bonne fête, Max. J'espère que tu vas passer une belle journée. Et si vous aussi, vous avez des souhaits d'anniversaire, ben n'hésitez pas, 418-723-2564.
0: Vous êtes toujours les bienvenus avec vos souhaits de fête.
1: Oui.
0: Ça, là, ça nous rend heureux. Ah, il y a une personnalité publique du Québec très en vue, qui a une belle distinction et ça fait réfléchir sur un sujet particulier. Okay? Vous allez devenir un super-héros dans les prochaines minutes. Pour tout de suite, c'est The Plain White Tees et Hey There Delilah pour bien commencer notre jeudi. C'est comme une bonne petite couverture de chanson-là.

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0: La radio de Viva la Casa qui vous ramène à la maison à bon port en toute complicité avec Patrick et Julie dès 16h aujourd'hui. Viva la Casa, c'est à Viva! Des fois, on aurait l'impression, on aurait la volonté de se transformer en super-héros pour pouvoir accomplir de grandes choses, mais c'est plus possible qu'on pense. On jase de même! On jase juste de même! On jase de même! Il y a Louis-Philippe qui en a parlé des nouvelles tantôt. Jérôme Duprat, bassiste des Cowboys Fringants, qui est aussi professeur en économie écologique, a été nommé scientifique en chef du Québec. Son objectif à lui, c'est d'inspirer la jeunesse à s'orienter vers les carrières scientifiques. On le reconnaît par ses pairs pour sa capacité à vulgariser la science. Il veut également conseiller le gouvernement sur des décisions éclairées, notamment en matière de recherche sur l'environnement. Il y a quand même, Jérôme Duprat, un parcours impressionnant, à part la musique, là. Ça inclut un doctorat en géographie, un post-doctorat en bio. Il a été recommandé par un comité de sélection prestigieux à ce titre-là. En tant que scientifique en chef, il va diriger le Fonds de recherche du Québec qui va jouer un rôle clé dans la diplomatie scientifique. C'est quand même un rôle en vue.
1: Vraiment?
0: Quant à lui, il insiste sur l'importance de conjuguer passion et carrière, affirmant qu'il n'y a pas un seul chemin vers la science. Évidemment, sa nomination est saluée là, comme une opportunité d'accroître l'intérêt pour les sciences chez les jeunes. C'est vraiment crucial dans le contexte actuel de crise climatique. On sait que les hivers sont de plus en plus chauds, les étés sont de plus en plus imprévisibles. Ben lui, en fait sa carrière. Vous le saviez peut-être pas qu'il y avait tout ce bagage.
1: Moi, je le savais pas. C'est impressionnant.
0: Ben c'est ça. Et ce que je trouve intéressant là-dedans, c'est comme s'il y avait deux identités.
1: C'est ça, c'est un Anna Montana.
0: C'est comme un super-héros, en vrai.
1: Oui.
0: D'un côté, il vit sa vie d'artiste. Et de l'autre côté, il aide la science.
1: Ben oui.
0: C'est comme Superman.
1: Oui, oui.
0: Clark Kent.
1: Anna Montana, comme je le dis.
0: Mais c'est fantastique. Ça prouve que dans la vie, on peut avoir deux identités. C'est la question que je vous pose aujourd'hui au 723-2564. Avez-vous deux identités? Genre, vous avez deux occupations importantes pour vous, là. Puis vous réussissez à conjuguer les deux. Comme moi, par exemple, c'est sûr que je suis animateur de radio.
1: Ouais.
0: Mais je suis un père et un amoureux incroyable, tu comprends?
1: Ben oui, puis moi, je suis, animatrice radio, mais j'aime tellement faire des trucs qui ont pas rapport aussi, des fois, genre rentrer des données, j'aime ça.
0: Ah, ouais.
1: Faire des affaires super bureaucratiques, là, j'adore.
0: Mais on parle de Jérôme Duprat, des Cowboys Fringants, mais Danaé, t'es pareil, t'as étudié en droit puis en administration.
1: Oui.
0: Ça, je sens aucun rapport avec la radio.
1: Il y a rien qui a de rapport, mais j'aime vraiment tout. On dirait qu'il faut que mon côté créatif fonctionne, mais que mon côté analytique aussi, tu sais.
0: Tu pourrais de jour animer à la radio et de soir être avocate de la famille puis aider les familles qui en ont besoin, tu sais.
1: Ben,
0: ça pourrait être ton rôle.
1: Peut-être un jour, là. Pas là, mais peut-être.
0: Fait que c'est ça que je vous demande. Il y a certainement des gens qui se sentent concernés par ce dont je parle actuellement. Avez-vous deux identités distinctes?
1: On veut le savoir.
0: Comme Jérôme Duprat des Cowboys Fringants qui devient le scientifique en chef du Québec. C'est vraiment intéressant. Vous allez pouvoir justement prendre votre première grande décision en tant que super-héros ici à Viva dans quelques minutes.
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0: Bon réveil, bon jeudi matin, c'est l'heure de prendre une grande décision avec le Voilà ta toune, la gang. Qu'est-ce que vous allez choisir entre la toune à Danaé et ma toune à moi?
1: Mais moi aujourd'hui, je suis allée avec un chanteur que j'aime beaucoup parce que j'ai déjà été une directionneur quand One Direction était bien populaire là. Ouais, je les aimais beaucoup et depuis qu'ils se sont séparés, il y en a un de la gang que je suis et que j'adore et c'est Niall Horan. Donc aujourd'hui, j'ai envie qu'on se gâte avec Heaven.
0: C'est vrai que c'est un hit qui sonne comme la température présentement.
1: Oui, ça fonctionne full bien.
0: Besoin de quelque chose de réconfortant. De mon côté, George Ezra avec sa belle voix chaude et Shotgun. 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
1: underneath the hot sun. George Ezra, là, il m'a impressionné parce que la première fois que j'ai été voir une photo de lui, là, ça fit pas la voix puis le visage.
0: Ouais, hein?
1: C'est genre un blond, full jeune, aux yeux bleus. Il a l'air tout gentil, tout calme et il a une voix impressionnante. La voix fit pas, là. Il a l'air fin.
0: C'est souvent quand les gens nous rencontrent en vrai. Moi, je dis souvent à blague, oui, c'est de ça que j'ai l'air. Êtes-vous déçu? Ça m'est arrivé de me faire répondre oui.
1: Pour vrai?
0: Oui.
1: Ça m'est jamais arrivé encore.
0: Ah, je te pensais plus grand, blond, plus musclé. Je
1: blond.
0: Comme, désolé la gang. What you see is what you get. Scooter Gas fait hommage à la cuisine québécoise, à une des plus grandes figures de la cuisine québécoise. Pas loin de Sœur Angèle, il y a Ricardo Aviva, 7h46, bon jeudi.

0: c'est officiel, on va l'avoir dans la tête toute la journée.
1: Ben oui, Ricardo cuisine mieux que la mère de Céline. Maman Dion, ouais. Vous souvenez-vous de ça? Hey, moi, j'écoutais cette émission-là, j'étais jeune. C'est probablement comme ça que j'ai appris à faire une sauce béchamel.
0: Pour vrai?
1: Pas mal certain. Il y a du monde qui sont passés chez Maman Dion.
0: Ben
1: veux-tu
0: oui.
1: savoir qui?
0: Qui?
1: Ben, Ricardo!
0: Ben oui, c'est vrai. Ricardo est passé là.
1: Oui. Sais-tu qui d'autre? Ben, on dit que l'élève dépasse toujours le maître. Ricardo ouais. en est un exemple. Sais-tu qui d'autre
0: qui
1: est
0: d'autre?
1: Allé chez Maman Dion? T'es pas prête.
0: Qui?
1: Éric Salvaille. Est-ce que l'élève dépasse toujours le maître? Ça, je ne saurais
0: pas
1: dire.
0: Pas dans ce cas-là, je pense.
1: Hey, la bonne nouvelle du jour s'en vient et ça va être bon pour nos cours d'eau après Chris DeBerg et Quand je pense à toi, 7h50. Bon réveil, bon jeudi, à Viva. À

0: Ben, chaque jour suffit sa peine, alors c'est l'heure là. Bonne nouvelle, c'est l'heure là. Bonne nouvelle du jour. C'est quoi la bonne nouvelle du jour? Ben, hey, ça nous redonne un peu foi en l'humanité, en le respect de la nature. C'est vraiment notre thème aujourd'hui, on dirait, hein, le respect de la nature.
1: Sans vouloir.
0: Un jeune inventeur néerlandais de 31 ans qui s'appelle Boyan Slat, qui dit qu'on pourrait éliminer jusqu'à 90% du plastique flottant dans les océans d'ici 2040. Ça, c'est 14
1: bientôt,
0: ans,
1: quand même.
0: Ça va vite. Et puis son idée est assez brillante parce que au lieu d'essayer de ramasser le plastique une fois rendu,

0: perdus dans l'océan ou encore sur les berges, comme on fait souvent, là,
1: ouais.
0: Ben, il veut surtout l'arrêter avant que le plastique se rende soit au large, soit sur les berges. Son organisme, parce que oui...
1: C'est logique.
0: Il y a 31 ans, puis il y a un organisme, Ocean Cleanup, installe déjà en ce moment des barrières flottantes et des bateaux autonomes dans les rivières ultra-polluées en Indonésie, en Inde, au Guatemala et aux Philippines. Puis le plus fou là-dedans, là, c'est qu'il estime que seulement 30 villes dans le monde seraient responsables d'environ du tiers du plastique qui finit dans les océans. Donc c'est réaliste pour lui, dans son idée, d'envoyer des bateaux là-bas,
1: ben oui,
0: puis des barrières pour attraper justement cette pollution-là dans les 30 villes là, à travers le monde.
1: Ça peut pas faire de mal, là.
0: Ben, ça peut juste aider, effectivement.
1: Exact.
0: Depuis le début du projet, là, son équipe a déjà retiré, tiens-toi bien, plus de 120 millions de livres de déchets des rivières et des océans.
1: Ben, c'est intense.
0: C'est des tonnes et des tonnes et des tonnes. Mais j'aime ça, parce que, tu sais, on entend souvent dire que la planète a mal, le microplastique, tout le kit. Ben, voilà une solution.
1: Puis l'enlever à la source, c'est
0: ben
1: quand
0: oui.
1: même une bonne idée, là.
0: Ben, si on peut l'enlever encore à la source, c'est de mettre ces affaires-là à bonne place.
1: Oui, mais tu sais, l'attraper avant que ça se rende au mauvais endroit aussi, c'est une très bonne idée, donc très intéressant.
0: Grosse démission dans l'univers politique, ça fait jaser et ça fait un peu écho à notre sujet.
1: Oui.
0: Ça s'en vient dans un moment à Viva.
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3: Bon jeudi, ici Louis-Philippe Arnoirel. L'ex-ministre et député libéral Stephen Guilbeault a confirmé hier qu'il tirera sa révérence de la politique fédérale cet été. Le député de Laurier-Sainte-Marie a annoncé sa démission à ses collègues hier matin. Il a précisé qu'il restait au sein du caucus jusqu'à son départ. Sur X, M. Guilbeault a indiqué qu'il était maintenant temps pour lui de poursuivre son combat pour la protection de l'environnement et la lutte contre les changements climatiques. Autrement, le député libéral, un environnementaliste de la première heure, avait déjà fait part de son malaise quant aux politiques du gouvernement Carney. Il avait d'ailleurs claqué la porte du cabinet l'an dernier. À Québec, la première ministre Christine Fréchette a dû reconnaître hier qu'elle ignorait que son gouvernement allait hausser la taxe sur les produits d'assurance à compter du 1er janvier. Lors de l'étude des crédits du Conseil exécutif, Mme Fréchette a répondu au chef parlementaire libéral André Fortin qu'elle n'était pas au fait de cette mesure. M. Fortin lui faisait remarquer que d'une main, son gouvernement éliminait la TVQ sur certains aliments, mais que de l'autre, il augmentait la taxe sur les assurances. Depuis son arrivée à la tête du gouvernement en avril, Mme Fréchette répète que sa priorité est d'aider les Québécois à faire face à la hausse du coût de la vie. Et pour terminer, par ailleurs, le gouvernement Fréchette a nommé le bassiste des Cowboys fringants, Jérôme Duprat, à titre de scientifique en chef du Québec. Professeur et chercheur en sciences naturelles, il succède ainsi à Rémi Quirion, qui était en poste depuis 2011. Monsieur Duprat est notamment président du Fonds de recherche du Québec. Il est connu pour avoir pris des positions fortes en faveur de la défense de l'environnement. Son rôle sera de conseiller le ministre de l'Économie en matière de développement de la recherche et de la science. C'est ce qui complète vos actualités Arsenal Média. Passez une bonne journée sur nos ondes.
4: C'est pas chaud ce matin dans le Grand Rimouski avec pour la journée un maximum de 7. Sinon, c'est quelques averses ou brunes intermittentes qui devraient cesser en avant-midi. Ensuite, ça va devenir généralement nuageux et on pourrait même avoir quelques éclaircies au courant de la journée. On va quand même rester avec 40% de probabilité d'averses. Sinon, pour demain, ça va ressembler pas mal à aujourd'hui avec des nuages, 40% de probabilité d'averses. Et sinon, à partir de samedi, ça se dégage. On va avoir du beau soleil pour la fin de semaine.

0: ça de même.
1: Il est 8h02, un bon réveil. On vous rappelle que du côté de Rimouski, l'autoroute 20 entre la montée des Saules et même, je pense que c'est jusque la 132, là, jusqu'au Bic.
2: Oui.
1: La montée Saint-Odile, ça va être encore fermé. On prolonge la fermeture. On n'a pas réussi à terminer les travaux de pavage qui étaient prévus hier et avant-hier à cause de la pluie. Alors là, c'est théoriquement encore ouvert jusqu'à 8h30.
2: Oui, c'est ça. Vous avez le temps
1: C'est ça. C'est le midi et à la fin de la journée, probablement que ça va être ouvert plus tôt. Fait que ça vaut peut-être la peine d'essayer. Là, il y a beaucoup de trafic en ville à cause de ça du côté de Rimouski. Sinon, si vous êtes témoin de quelque chose, vous pouvez toujours nous joindre au 723-2564 au Showbiz à venir.
2: On parle de nouvelles productions canadiennes et québécoises qui vont arriver sur Prime et aussi, ben, une bonne nouvelle parce qu'un film très attendu a été devancé. On va le voir beaucoup plus tôt ici au Québec.
1: Pour tout de suite, c'est l'heure du Voilà ta toune!
2: J'avoue que je suis quand même contente de pas être la seule à vouloir entendre cette chanson-là aujourd'hui parce que c'est chaleureux. On dirait que ça fonctionne avec la température. Un ancien membre de One Direction, Niall Horan, et sa chanson Heaven. C'est le choix de Aline, de Vanessa, entre autres, qui l'ont choisi pour le Voilà ta toune aujourd'hui.

0: 8h06, bon réveil. Merci d'avoir choisi Danae, moi, Jay. On part ça de même pour commencer votre jeudi à Viva. Il y a le nouveau film de Louis Morissette qui va sortir plus vite que prévu et c'est très attendu, mais avant, il y a Prime qui a annoncé de nouvelles productions canadiennes.
1: Exactement, 7 nouvelles productions pour cet automne, donc ça arrive assez vite. Et dans ces productions canadiennes, bien sûr, il y a des rendez-vous francophones qu'on doit parler.
0: Ben oui.
1: Donc là, le Kirira, le dernier, qui est de retour pour une 5e saison, encore une fois animée par Patrick Huard. Mais là, la 5e saison, c'est une saison d'anciens participants qui vont pouvoir reprendre leur revanche.
0: Ah, oh, c'est bon!
1: Ça va tellement être bon. Puis il y a aussi un spécial Halloween qui va être publié pour LOL qui rira le dernier.
0: C'est une bonne idée.
1: Avec des animateurs.
0: Ah ouais?
1: Ça va être des animateurs.
0: Pas des humoristes.
1: Non, non. Des animateurs qui vont devoir s'affronter à travers une édition hantée, qu'on dit. Et pour finir, on va aussi avoir une nouvelle télé-réalité qui s'appelle Complètement dans le champ. Puis c'est des créateurs de contenu urbains qui vont être envoyés en campagne pour essayer le milieu de vie rurale.
0: Oui, s'il vous plaît.
1: Ça va être bon.
0: S'il vous plaît.
1: C'est toujours bon, écoutez ça.
0: On les envoie où qu'il n'y a pas de réseau, là? On en a des places, c'est qu'il n'y a pas de réseau.
1: Ben là. Oui, c'est peut-être là qu'ils vont aller.
0: Ben, on j'espère. Sait pas. Aller à Lac des Aigles. Non, je pense qu'ils ont branché une nouvelle antenne là à Lac des Aigles.
1: Ah ouais.
0: En tout cas. Sur ce, il y a un nouveau film qui est très attendu, mettant en vedette Louis Morissette. On a des nouvelles par rapport à Françoise.
1: Exactement. C'était censé sortir un petit peu plus tard cet été, mais finalement, on va l'avoir le 1er juillet. Ça a été devancé. Françoise, ça met en vedette Louis Morissette, mm-hmm. bien évidemment. Il y a aussi Geneviève Smith qui en fait partie, Kate Le Sœur et plein d'autres personnes. Et ça raconte l'histoire de François, qui est un scénariste de 50 ans en déclin professionnel qui coche cyniquement la case transgenre pour favoriser le financement de son dernier projet. Mais ça marche.
0: Ah ouais.
1: Donc là, il doit se faire passer par Françoise.
0: Mais un peu contre son gré. En
1: ouais, fait. C'est ça. Une autrice qui amorce sa transition. Donc, il doit essayer de convaincre les gens qu'il est bel et bien Françoise. Et c'est ça qu'on va retrouver dans ce film qui met en vedette Louis Morissette le 1er juillet.
0: Un bon réveil à Viva, le genre de chanson qui nous prépare à faire la fiesta pour en fin de semaine. C'est Katy Perry avec Snow, qui est canadien d'ailleurs, en compagnie de Daddy Yankee. Con Calma à Viva. Bon jeudi.

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2: Coincé Jay, ça revient tout le temps.
3: Ben oui, mais t'es bon là pour l'instant.
2: J'ai 100% d'efficacité depuis qu'on fait le calcul.
3: C'était hier. Et aujourd'hui, on parle de gastronomie, Jay.
2: Oh mon Dieu, j'avais peur que tu dises gastro-entérite. Oh mon Dieu, j'ai dit le mot. pas bon.
3: On parle de bouffe.
2: Oui.
3: Je veux savoir d'où vient réellement la pizza à l'ananas, aussi nommée pizza hawaïenne.
2: C'est canadien. J'irai sans choix de réponse.
3: Tu confirmes?
2: Je vais prendre les choix de réponse pareil parce que je suis un gars nerveux.
3: OK. Hawaï?
2: Non.
3: Australie?
2: Non.
3: Canada?
2: Canada.
3: Bonne réponse.
2: Oui!
3: Parce que oui, ça s'appelle pizza hawaïenne, mais c'est au Canada que ça a été inventé.
2: Ah, tellement pas rapport.
3: En 1962, dans un restaurant de l'Ontario. Et le nom, ben, ça fait référence à Hawaï parce que c'est un lieu important de la culture d'ananas.
2: Ça vient de l'Ontario?
3: Oui.
2: Hey, ça, c'est drôle.
3: C'est très drôle.
2: Au Québec, on a la poutine en Ontario et la pizza hawaïenne. Je pense qu'il y en a un des deux qui gagne.
3: La poutine, 100%.
2: Ben oui, voyons donc. Je peux pas croire que c'est le mets national de l'Ontario, la pizza hawaïenne. Hey.
3: J'espère qu'il y en a qui ont un backup, là. Ça s'appelle même pas pizza ontarienne.
2: J'espère qu'ils ont un backup, moi aussi, parce que... Ouf. La pizza ontarienne. Wow.
3: Ben, il aurait pu appeler ça de même, là, comme ça au moins on sait ça vient de où.
2: Pas mal plus attrayant, pizza hawaïenne. Entre Hawaï et l'Ontario, c'est où tu penses que je passe mes vacances? M'en va pas à Sudbury, moi, là. Ben, quoi, qu'il y a peut-être des affaires cool à faire,
3: bon
2: mais... Je sais pas, ça m'allume moins.
3: C'est pas ton premier choix.
2: Tu sais, quand je pense à l'Ontario, là, je pense à un temps comme aujourd'hui.
3: Hey, moi aussi, c'est comme automatique. Il fait du soleil.
2: Oui, ils ont des belles routes, ils sont pas pognés avec l'autoroute 20 qui est tout le temps en train de se refaire faire.
3: Mais ils n'ont pas de soleil dans notre imaginaire.
2: C'est ça.
3: Ça n'existe pas, ça.
2: Ah, ben là, je suis content. Hey, est-ce que ça me donne 200% d'efficacité, ça?
3: Non, tu restes juste à 100.
2: Ah, c'est fou le plat. C'est fou le plat.
3: C'est déjà bon, là.
2: William Cloutier, Zach Chico, où on dansait autrefois à Viva Bon.

0: Quel jour on est, Danaé?
1: On est jeudi.
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0: Grosse démission en politique et ça fait jaser. On va en parler au retour avec Louis-Philippe Arnois-Harel.
1: Et en musique, ben il fait pas chaud ce matin.
0: Ouais.
1: Donc, le prochain hit va faire monter la température. Ça, c'est certain.
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0: Bon jeudi, ici Louis-Philippe Arnois-Harel. L'ex-ministre et député libéral Stephen Guilbeault a confirmé hier qu'il tirera sa révérence de la politique fédérale cet été. Le député de Laurier-Sainte-Marie a annoncé sa démission à ses collègues hier matin. Il a précisé qu'il restait au sein du caucus jusqu'à son départ. Sur X, M. Guilbeault a indiqué qu'il était maintenant temps pour lui de poursuivre son combat pour la protection de l'environnement et la lutte contre les changements climatiques. Autrement, le député libéral, un environnementaliste de la première heure, avait déjà fait part de son malaise quant aux politiques du gouvernement Carney. Il avait d'ailleurs claqué la porte du cabinet l'an dernier. À Québec, la première ministre Christine Fréchette a dû reconnaître hier qu'elle ignorait que son gouvernement allait hausser la taxe sur les produits d'assurance à compter du 1er janvier. Lors de l'étude des crédits du Conseil exécutif, Mme Fréchette a répondu au chef parlementaire libéral André Fortin qu'elle n'était pas au fait de cette mesure. M. Fortin lui faisait remarquer que, d'une main, son gouvernement éliminait la TVQ sur certains aliments, mais que de l'autre, il augmentait la taxe sur les assurances. Depuis son arrivée à la tête du gouvernement en avril, Mme Fréchette répète que sa priorité est d'aider les Québécois à faire face à la hausse du coût de la vie. Et pour terminer, par ailleurs, le gouvernement Fréchette a nommé le bassiste des Cowboys fringants, Jérôme Duprat, à titre de scientifique en chef du Québec. Professeur et chercheur en sciences naturelles, il succède ainsi à Rémi Quirion, qui était en poste depuis 2011. Monsieur Duprat est notamment président du Fonds de recherche du Québec. Il est connu pour avoir pris des positions fortes en faveur de la défense de l'environnement. Son rôle sera de conseiller le ministre de l'Économie en matière de développement de la recherche et de la science. C'est ce qui complète vos actualités Arsenal Média. Passez une bonne journée sur nos ondes.
1: C'est pas chaud ce matin dans le Grand Rimouski avec pour la journée un maximum de 7. Sinon, c'est quelques averses ou brunes intermittentes qui devraient cesser en avant-midi. Ensuite, ça va devenir généralement nuageux et on pourrait même avoir quelques éclaircies au courant de la journée. On va quand même rester avec 40% de probabilité d'averses. Sinon, pour demain, ça va ressembler pas mal à aujourd'hui avec des nuages, 40% de probabilité d'averses. Et sinon, à partir de samedi, ça se dégage. On va avoir du beau soleil pour la fin de semaine.
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18: Dans la Matanie et le Grand Rimouski, la Métis, dans les prochaines minutes, on veut se soustraire des moustiques.
1: Ah oui, parce que je suis bien tannée d'eux autres. Fait que je me suis posé la question, ça changerait-tu de quoi s'ils étaient pas là?
18: Essayons ça. Pourquoi pas? Pour tout de suite, c'est Luke à la Hotter Now. Un bon jour.

0: la, ni, na, na. On a besoin de se soustraire des mouches. Est-ce un rêve qui est possible et réalisable, Danaï?
1: J'aimerais tellement qu'il n'y ait plus de moustiques. À quoi ça sert pour de vrai? C'est la question que je me suis posée. Et là, je me suis dit, est-ce qu'on pourrait toutes les éradiquer? Parce qu'on le sait que c'est quand même un des insectes les plus meurtriers là dans le monde.
0: Ah ben oui, c'est vrai, t'as raison.
1: Ben oui, ils transmettent énormément de maladies. Puis avec les changements climatiques, on a des moustiques qui gagnent du terrain, qui arrivent, qui n'étaient pas censés être là, etc., etc. Donc, est-ce qu'on pourrait simplement les faire disparaître? La réponse, c'est peut-être, mais pas tous.
0: Fin de l'intervention.
1: Ben, il existe environ 3500 espèces de moustiques, donc il y en a beaucoup.
0: Oui, hein? Oui.
1: Et ça serait très difficile de toutes les éliminer. Il y en a seulement une centaine qui piquent les humains et seulement 5 espèces qui seraient responsables de pas mal toutes les maladies qui sont transmises aux humains.
0: Ah ouais. Hein?
1: Fait que, techniquement, tout ce qu'on aurait besoin de faire, c'est éliminer soit la centaine de moustiques qui piquent les humains, la centaine d'espèces, pas les 100. Il y en a pas juste 100. Et où les 5 espèces qui transmettent les maladies, tu sais, comme ça, ben, on n'aurait plus de problème.
0: Mais,
1: est-ce que ça serait mauvais pour la nature? C'est la question qu'on se demande. Parce que oui, les moustiques, ça sert de nourriture à certains poissons, oiseaux, insectes, mais ils participent quand même un peu à la pollinisation des plantes.
0: C'est ça. Fait que moi, je me disais, c'est sûr que ça a un impact sur l'écosystème en général, là.
1: Ben, pas tant que ça.
0: Non.
1: Il y a plusieurs experts qui pensent que si certaines espèces disparaissaient, ben d'autres espèces de moustiques prendraient leur place tout simplement. Puis ça serait pas tant dramatique que ça selon plusieurs biologistes.
0: Mais qu'est-ce qu'on attend?
1: Ben il y a déjà quelques recherches qui sont en train de se faire, puis là ils font des changements aussi génétiques sur certains moustiques pour qu'ils deviennent stériles
0: okay.
1: Et donc ils disparaissent. Donc tu sais, il y a quelque chose qui se passe présentement. La technique s'appelle le Wolbachia. Donc ils mettent une certaine bactérie aux moustiques là, puis là ça fait qu'ils transmettent plus de maladies, mais ils piquent quand même.
0: Ok.
1: Mais il y a quand même beaucoup d'avancement de ce côté-là. Mais est-ce qu'on pourrait toutes les enlever? La réponse c'est non. Il y en a beaucoup trop. Mais il y a pas de solution miracle. Il y en a certaines qu'on peut utiliser, comme les plantes dans notre jardin. Il y en a certaines qu'on peut planter qui vont éloigner les moustiques. Donc si vous êtes comme moi que vous les aimez pas, pensez à la citronnelle, la lavande, la menthe poivrée, le basilic citron, le romarin et même les plantes de tomates qui éloigne les moustiques. Donc, remplissez votre balcon et votre jardin de ça. Puis, vous devriez en avoir un petit peu moins cet été.
0: Hey, en fin de semaine, dans la fiesta, là,
1: ouais.
0: J'ai un truc incroyable pour éloigner les moustiques.
1: Pour vrai?
0: J'en aurai plusieurs. Alors, soyez à l'écoute de la fiesta.
1: Ben oui.
0: Demain, à partir de 16h, entre autres.

0: Bon, ben, bon jeudi au travail dans l'Est du Québec. On va se retrouver pour la dernière de la semaine demain. Si vous avez un plan de prévu pour le week-end, textez-nous donc ça tout de suite au 723-2564. On va faire le tour des activités à faire chez nous en fin de semaine demain.
1: Et dans les prochaines minutes, la plus récente de Bruno Mars va vous faire danser avec Diane Simard qui s'installe pour vous accompagner tout au long de l'avant-midi.
0: Moi, je vous retrouve à

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4: Magnifique début de journée, c'est ce que je vous souhaite à Viva. Merci de nous choisir. Diane Simard est là en place avec vous autres en cette avant-dernière journée de la semaine déjà. Quand on passe le temps ensemble, ça va toujours plus vite, ça c'est certain. Et quand on se parle de tendance, ça aussi j'aime ça. Alors là, Pinterest a dévoilé une étude de ce qui a été très, très, très recherché, là, côté tendance pour cet été 2026. Et essentiellement, on va parler de coupe de cheveux. OK, on y reviendra, on va essayer de inspiré. C'était avant-midi à Viva. Et aussi, j'ai une magnifique courbe musicale. Là. Je vous invite à ne pas manquer Charlotte Cardin tantôt, Jennifer Lopez aussi, Jean-François Posé sera là, Alex Warren aussi. Et là, on s'offre celui qui remet ça ce soir pour un autre spectacle en sol canadien. Il est à Toronto au Stade Rogers. Bruno Mars avec I Just Might. À Viva!

Fait que Sandra Bruno, si jamais on me cherche dans Viva l'avant midi, eh ben si vous la cherchez, elle va être sur la scène samedi dans le cadre du Téléthon Enfant Soleil avec plusieurs artistes qui seront sur scène pour aider les enfants. Et également, il y a plusieurs animateurs aussi qui vont se succéder. Alors, on vous invite à être généreux, généreuse. Vous avez tous les détails sur le Téléthon du Téléthon Enfant Soleil sur enfantsoleil.ca. Et aussi, ben on a un beau record à battre. L'année passée, là, on a eu un 24 millions de dollars d'atteint. Alors, ça se passe ce samedi à 12h30 du côté de TVA. Et pour Roxane Bruno aussi, elle va reprendre sa tournée en sol québécois le 11 juin prochain. Elle va commencer à faire une petite tournée là, des festivals. Vous savez qu'elle arrive de faire une petite saucette en Europe. Ça s'est super bien passé. Elle est allée gâter ses Brunos français, également en Suisse. Donc, elle arrive avec un beau bagage, puis elle nous a fait vivre ça en plus sur ses réseaux sociaux en photo, donc c'est toujours le fun de la suivre. Elle est accompagnée de son chien, bien sûr. Voici Alex Warren qui, lui, s'en vient nous visiter en juillet au Centre Bell. Il est là avec Fever Dream à Viva.

0: se retrouve aussi. Et si j'avais les hits à Didi à présenter, là, je vous le dis, j'aurais du Charlotte Cardin, ça c'est sûr, qui est à venir dans un instant avec The Way We Touch. Et aussi, peut-être un soupçon de Jennifer Lopez, If You Had My Love, c'est à venir dans un instant. Et les hits à Pat, manquez-le pas ce soir, 18h, seulement à Viva.
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Elle s'est rendue en finale de la dernière édition de Star Academy. Catherine Sans Regret qu'on vient de s'offrir avec Minable. Et on attendait son premier album avec beaucoup d'impatience. Et elle nous l'a offert le 8 mai dernier. J'écris les problèmes qu'on est en train de laisser à nos enfants. Alors, c'est le titre de son album. Et c'est pas juste une perception de dire que les fans l'attendaient tellement qu'il s'est propulsé au numéro 1 des ventes francophones physiques et numériques au Québec pour la semaine passée. Alors, toutes nos félicitations. Catherine Sans Regret qui, évidemment, en a parlé sur ses réseaux sociaux en remerciant ses fans et en disant que ça fait tellement une belle différence. Alors, un premier album réussi pour elle et elle est en spectacle un petit peu partout au Québec pour le présenter, mise en scène par Roxane Bruno en plus. Donc, elle a une belle équipe derrière elle en plus. Voici Miles Smith qui s'invite à Viva.

Pinterest a dévoilé ses coupes de cheveux tendance pour l'été 2026. Qu'est-ce qui est le plus recherché? Je vous en parle dans un petit instant. Pour tout de suite, voici Stades à Viva.

de Pinterest consacré aux recherches beauté qui nous révèle quand même une explosion spectaculaire de l'intérêt pour certaines coiffures estivales. Le magazine Marie-Claire nous fait un rapport là-dessus. Alors, une hausse impressionnante, et quand je dis impressionnante, de plus 1855% des recherches sur la coupe Pixie audacieuse. Alors, c'est vraiment la coiffure star là, de l'été 2026. Alors, on parle ici là, d'une coiffure courte, évidemment, mais une longueur effilée sur le dessus pour donner vraiment du vent, un contour plus net au niveau de la nuque, mèche volontairement floue pour un rendu naturel. On dit que le look sera facile à coiffer, stylé en même temps, idéal pour celles qui veulent gagner du temps sans sacrifier

0: 67% dans les recherches chez Côté Coloration. Eh bien, on parle d'une technique qui tire particulièrement son épingle du jeu, le Hollow Air, dont les recherches ont augmenté de près de 600%. À venir dans un instant, Ray à Viva.
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9: Ici Michel Scarpino, le gouvernement Fréchette ne ferme pas la porte à recourir à une autre solution que le dossier santé numérique, actuellement testé en projet pilote dans Deucius. La présidente du Conseil du Trésor, France-Hélène Duranceau, a laissé entendre que le gouvernement allait évaluer toutes les options et examiner les technologies qui pourraient être moins chères. Bell annonce l'arrivée d'un nouvel indicatif régional, le 273, dans la région actuellement desservie par les indicatifs 88, 367 et 581. L'entreprise affirme que c'est la demande croissante des numéros de téléphone qui fait en sorte qu'elle doit ajouter le 273. Il entrera en fonction graduellement à partir du 27 février 2027. Et puis Québec a l'intention de repousser d'un an l'entrée en vigueur de nouvelles dispositions du Code du bâtiment qui devaient s'appliquer à partir d'octobre prochain. Les nouvelles dispositions entreraient donc en vigueur le 17 octobre 2027. 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

légende du country. Cette chanson-là est tellement, mais tellement populaire. C'est pas pour rien qu'elle a reçu le prix de la chanson de l'année country au dernier American Music Awards qui ont lieu lundi soir. Meilleur artiste country aussi pour Ella Langley qui est là avec Choosing Texas.

son quatrième album il n'y a pas si longtemps, le 24 avril dernier, The Great Divide. Et c'est un album là, qui a enregistré un peu partout. Là, je vous le dis, je lisais dans le Rolling Stone.

0: Alors, un album qui est en train d'une âme vraiment cool aussi, on doit le dire, à la saveur de Noah Kahan, ça c'est certain. Et la barre était haute quand même après son troisième album qui a été extrêmement acclamé, Stick Season. Et d'ailleurs, la chanson phare s'invite dans un instant. Noah Kahan, faut pas le manquer. À Viva, restez là.
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marier Taylor Swift avec Hope Light dans Viva. L'avant-midi, c'est Diane Smart qui vous accompagne jusqu'à l'arrivée de votre heure de lunch avec les Backstreet Boys qui mettent le party dans place grâce à Larger Than Life. Parce qu'ici, c'est Viva, la musique. Bon jeudi.

avant la toune du lunch, je t'invite à Viva, une chanson qui met vraiment la table sur ce que vous allez entendre pendant l'heure du dîner pour votre lunch 80-90-2000, servi par un artiste qui sera intronisé au Rock and Roll Hall of Fame cette année.

0: Money, mais il a vraiment confirmé cette semaine qu'il ne grimperait pas sur scène parce que vous savez que depuis plusieurs années, Phil Collins est confronté à quelques problèmes de santé, là, notamment des douleurs assez persistantes, des complications physiques qui affectent un peu comme ça sa mobilité. Alors, ça vient comme difficile d'aller performer live. Ça vient très éprouvant, mais il dit que sa santé va mieux. C'est ça qui est rassurant. Il a fait plusieurs entrevues au cours des derniers mois, donc on est rassuré là-dessus, mais peut-être pas assez là, pour oser une performance en direct. Mais il devrait être de la cérémonie quand même. On va surveiller, c'est bien certain. Il s'invite avec Another Day in Paradise dans un instant. Viva, restez là.
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8: Ici Michel Scarpino, le gouvernement Fréchette ne ferme pas la porte à recourir à une autre solution que le dossier santé numérique actuellement testé en projet pilote dans Deucius. La présidente du Conseil du Trésor, France-Hélène Duranceau, a laissé entendre que le gouvernement allait évaluer toutes les options et examiner les technologies qui pourraient être moins chères. Bell annonce l'arrivée d'un nouvel indicatif régional, le 273, dans la région actuellement desservie par les indicatifs 88, 367 et 581. L'entreprise affirme que c'est la demande croissante des numéros de téléphone qui fait en sorte qu'elle doit ajouter le 273. Il entrera en fonction graduellement à partir du 27 février 2027. Et puis Québec a l'intention de repousser d'un an l'entrée en vigueur de nouvelles dispositions du Code du bâtiment qui devaient s'appliquer à partir d'octobre prochain. Les nouvelles dispositions entreraient donc en vigueur le 17 octobre 2027. C'était vos actualités Arsenal Média.
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Notre prochaine invitée, Harry Styles, s'apprête à faire 12 dates en juin du côté de Londres dans le stade à Wembley. Alors, on parle ici d'un record de concerts consécutifs dans ce stade londonien. Et là, ben, il y a une enquête de la banque Barclays qui nous indique que les retombées générées par ces spectacles-là d'Harry Styles seront extraordinaires. On parle ici de plus d'un milliard de livres. Alors, 1,8 milliard de dollars canadiens. Mais ça va être même plus que ça, là. On dit que ça va augmenter, ça, c'est comme a priori. Alors, on dit que les fans prévoient dépenser en moyenne 981 livres, donc 1809 dollars canadiens, très exactement, en comptant les billets, le voyage, l'hébergement, les tenues. Est-ce que vous faites partie de ceux et celles qui vont aller faire un petit tour à Londres pour aller voir l'ex One Direction, qui nous présente évidemment son plus récent effort, Kiss All the Time, Disco Occasionally. Il s'invite avec As It Was, parce qu'ici, c'est Viva la musique. Bon jeudi chez nous!

Notre cœur va fondre, les filles, dans les prochaines secondes avec Enrique Iglesias qui s'invite et qui nous chuchote Hero à Viva. 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

0: Kozlowski qui vient de passer dans Viva l'avant-midi. Lui qu'on a découvert dans l'effet Lara, il a eu des cours de chant personnel de la part de Lara Fabian et du prof de chant de Lara. Ça donnait quelque chose de vraiment cool en Sicile, vous savez. Alors, ça s'est terminé il y a à peine quelques jours avec, entre autres, Christian Bégin qui était là, Nathalie Simard aussi, Mélissa Bédard. Alors, vraiment, moi, j'ai adoré. Et Jean-Philippe Dion, qui est derrière le concept avec Déferlante, a lancé un appel sur les réseaux sociaux là, cette semaine. Il dit « Amis français », il dit « Admettons que je veux faire une version de l'effet Lara française. Quels sont les artistes que vous y verriez? » Bon, moi, je suis un peu déçue parce que j'aimais voir nos artistes québécois là-bas. Mais bon, mettons qu'on se prête au jeu. Alors là, j'ai vu passer Zaz. J'ai vu passer aussi, pourquoi pas Rock Voisine, comme un hybride, parce qu'il est bien connu au Québec. Les Français l'aiment aussi. Moi, j'oserais dire Véronique Ducaire également. Donc, on a parlé d'Isabelle Boulay, très connue aussi du côté de la France. On a Christophe Maé, pourquoi pas Louane, Florent Pagny. Moi, j'aime quand même tout de ça. Patrick Watson, ça aussi, Charlotte Cardin, pourquoi pas? Alors, quelles seraient vos suggestions? Hein? C'est à voir. Chabouzi, Jelly Roll s'invite dans un instant. Viva!
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venir dans les prochaines minutes. Votre lunch 80-90-2000 avec juste de la belle nostalgie qui s'invite. On part ça avec un super de beau montage en plus. Alors, Jerry vous attend. Nous, on va se retrouver tout de suite après pour Viva l'après-midi. On se laisse avec Jack Johnson qui vient tout juste de terminer un documentaire sur le surf, sa passion, vous savez, parce que c'est un ancien surfeur et c'est toujours quelque chose qu'il aime faire aujourd'hui. Mais quelques blessures obligent et ça l'a bien sûr retardé un petit peu là-dessus. Mais Surfing Music, son documentaire va sortir le 5 juin prochain et en même temps, là, il y a vraiment une trame sonore qui accompagne la sortie de ce documentaire-là, alors de la nouveauté musicale aussi de la part de Jack Johnson, notre chanteur surfeur, et il s'est confié à Variety en disant que, oui, il sort dans une centaine de salles à travers le pays aux États-Unis, et ça juxtapose des images rares des premiers films qu'il a fait là avec ses amis au départ, avec des images plus récentes aussi, et on dit que c'est une véritable histoire d'amitié et de création qu'on retrouve dans ce documentaire-là, Surfing Music, que je vous invite à découvrir très bientôt. Upside Down, bon appétit, à tantôt.

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6: Ici Michel Scarpino, le ministre des Finances Éric Girard se porte à la défense de la première ministre Christine Fréchette qui a subi les foudres des libéraux pour avoir été incapable de chiffrer le montant de la dette. Lors de l'étude des crédits hier, Mme Fréchette a admis qu'elle ignorait le montant de la dette. Or, selon M. Girard, la première ministre connaissait l'essentiel. En mêlée de presse ce matin, il a souligné que Mme Fréchette connaissait le pourcentage que représente la dette par rapport au PIB du Québec, soit 39%. La ministre de l'Enseignement supérieur, Martine Biron, affirme qu'il n'y a pas lieu de s'alarmer au sujet de la situation financière des cégeps. Selon Devoir, les deux tiers des cégeps prévoient un déficit pour l'année en cours, de sorte que certains d'entre eux soient forcés de réduire leurs dépenses. En mêlée de presse, Mme Biron a fait savoir que ce constat n'est pas inhabituel à cette période-ci de l'année. Et puis le Parti québécois assure qu'il va prendre le temps de bien consulter les Premières Nations dans le cadre de la rédaction de son livre bleu sur l'indépendance. C'était vos actualités Arsenal Média.
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3: C'est jeudi et c'est l'heure de luncher avec les meilleurs hits des 30 dernières années. Et même, on pourrait descendre jusqu'à 40 avec le lunch 80 90 2000. Bon jeudi.
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3: Je m'appelle Jerry Castonguay et moi aussi, j'ouvre ma boîte à lunch et je vais découvrir des surprises en espérant que c'est pas un pain avec des petites taches vertes. Non, non, on va avoir des succès souvenirs datant d'une autre époque, ça c'est sûr. Et avez-vous été victime du démon du midi? C'est la crise de la quarantaine où est-ce qu'on prend de grandes décisions? Et justement, c'est la question que je vous pose ce midi au 1-866-567-2346. À l'approche d'une nouvelle dizaine, soit à la vingtaine, la trentaine, la quarantaine, quelques années avant peut-être, avez-vous fait un grand changement dans votre vie? Je veux vous lire parce que c'est un phénomène qui arrive à notre insu et je vais vous en parler un peu plus tard. Mais pour tout de suite, place au plaisir musical. Hadaway, What is Love va mettre le plaisir dans la salle à lunch aujourd'hui. Mais pour tout de suite, c'est Whitney Houston, How Will I Know, à Viva,

0: Hey, bon jeudi, bon lunch. 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Et c'est justement ce que je vous pose comme question au 1-866-567-2346. À l'aube d'une dizaine, quand vous avez fêté, je sais pas, moins 27, 28, 29 ans ou encore dans trentaine, fin trentaine, est-ce que vous avez décidé de changer de cap, de prendre une grande décision? Parce que je vais vous parler de ça un peu plus tard et j'ai déjà des réponses. Léonie Demers de Drummondville a dit « C'est à 28 ans qu'on a décidé de quitter l'appart pour une maison. Ça fait 8 ans. C'était le meilleur move qu'on a fait aujourd'hui. On pourrait pas le refaire. » Hey, c'est vrai, c'est tellement rendu cher. Sinon, il y a une autre réponse qui nous est parvenue. Cette fois-là, de Catherine Robichaud de Port-Cartier. « J'étais encore célibataire à 28 ans. J'ai décidé d'aller dater un de mes meilleurs amis du secondaire. Ça a vraiment cliqué. On a deux enfants depuis. » Ben ça, c'est des meilleurs exemples. Et pourquoi ça nous arrive? Est-ce que vous, ça vous est arrivé? Je vais vous en parler un peu plus tard. Il y a la toune du bureau qui s'en vient au retour. Mais qu'est-ce que ça va être? C'est rare qu'on entend cette chanson-là et ça s'en vient. À Viva!
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7: La toune du bureau m'a été demandée par Myriam Vachon aujourd'hui. J'en profite pour saluer la gang de l'épicerie Saint-Gelais. Également, Impression Véro de Matane qui sont à l'écoute. Ce qu'elle m'a demandé par texto 1-866-567-2346 hier, c'était un slow. Pour vrai, je me rappelais pas de l'existence de J-Wall. Voici Foolish Games. Retour en 95 dans le lunch 80-90-2000 à Viva.

0: La crise de la trentaine, la crise de la quarantaine, le démon du midi, on a tous déjà entendu parler de ça, mais les scientifiques se sont penchés sur la vraie question dont Adam Alter et Al Earthfield qui ont découvert que ces années qui terminent en 8-9 incitent souvent à prendre des décisions importantes, qu'elles soient positives ou non. On est plus enclin à s'interroger sur le sens de la vie puis entreprendre des actions significatives comme, courir un marathon, changer de carrière. Ça fait partie de ces décisions-là, mais également, et ça c'est surprenant, c'est les années où est-ce qu'on est le plus susceptible d'entretenir ou de créer des relations extra-conjugales. Alors, faut faire attention. À quoi c'est lié? Ben, selon eux, c'est un phénomène qui est lié à la pression psychologique qui pousse à réfléchir sur ce qu'on a accompli, puis ce qu'on voulait faire au début de notre décennie, puis où est-ce qu'on est rendu. Et quand on a un retard à rattraper par rapport à ce qu'on avait projeté, ben là, on est plus enclin à prendre des décisions à l'emporte-pièce. C'est ça qui arrive. On revient 3 décennies en arrière avec justement une chanteuse qui a décidé de prendre une grande décision à un moment donné dans sa carrière et de faire cavalière seule. Il s'agit de Gwen Stefani, son plus gros hit en band s'en vient dans un moment à Viva.
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Ah, Cheap Trick pour nous raccompagner jusqu'au travail. Et on annonce un bon week-end jusqu'à présent. On va pouvoir en profiter. Mais là, avec la pluie qui est tombée dernièrement, préparez-vous. Ça va être le grand retour, si ce n'est déjà fait chez vous, des moustiques. Comment se prémunir de cette pandémie de moustiques? Ben, j'ai la réponse pour vous. Soyez à l'écoute du lunch demain. Salut!

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7: Ici Michel Scarpino, le ministre des Finances Éric Girard se porte à la défense de la première ministre Christine Fréchette qui a subi les foudres des libéraux pour avoir été incapable de chiffrer le montant de la dette. Lors de l'étude des crédits hier, Mme Fréchette a admis qu'elle ignorait le montant de la dette. Or, selon M. Girard, la première ministre connaissait l'essentiel. En mêlée de presse ce matin, il a souligné que Mme Fréchette connaissait le pourcentage que représente la dette par rapport au PIB du Québec, soit 39%. La ministre de l'Enseignement supérieur, Martine Biron, affirme qu'il n'y a pas lieu de s'alarmer au sujet de la situation financière des cégeps. Selon Devoir, les deux tiers des cégeps prévoient un déficit pour l'année en cours, de sorte que certains d'entre eux soient forcés de réduire leurs dépenses. En mêlée de presse, Mme Biron a fait savoir que ce constat n'est pas inhabituel à cette période-ci de l'année. Et puis le Parti québécois assure qu'il va prendre le temps de bien consulter les Premières Nations dans le cadre de la rédaction de son livre bleu sur l'indépendance. C'était vos actualités Arsenal Média.
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avec beaucoup de choses à vous raconter, comme si on s'était pas jasé tantôt. Non, il faut encore que je vous parle, là, entre autres, de notre artiste Matt Lang et de ses révélations, parce que c'est pas évident pour une vie de famille, hein, quand ton chum part comme ça sur la route ou quand il part...

méchant de belles nouvelles aujourd'hui. Oui, il y aura une suite à la populaire comédie musicale Pub Royal. Il s'est confié au journal en disant qu'il allait se mettre au travail pour cette suite-là de cette populaire comédie musicale quelque part en 2027. Il dit que c'était vraiment bon, ça a vraiment été un beau succès, le monde y a adhéré. Il dit « Je ne m'attendais pas à aimer travailler dans le domaine des comédies musicales, mais j'ai vraiment adoré l'expérience. » Et il affirme avoir très hâte de renouer avec toutes les belles personnes qui l'ont accompagné pour ce projet de Pub Royal, dont les artistes des Sept Doigts de la Main qui vont revenir pour cette suite-là. Il dit que ce sera une super collaboration comme la dernière fois. Il dit c'est encore embryonnaire, mais ce que j'ai entendu à travers les branches, il dit ça devrait être bon et super beau. Alors lui, son travail, ben ça va être d'adapter les chansons des Cowboys Fringants, peut-être de composer aussi de nouvelles choses. J'ai bien hâte de voir ça. Lui qui est bien occupé d'ici 2027 de toute façon avec sa tournée pour présenter son premier album solo, Les Amours de Seconde Main, qui affiche complet pratiquement partout. Drift Away, voici Uncle Cracker à Viva. Je vous souhaite un excellent

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0: jazz dans Viva l'après-midi. L'artiste française qui est venue nous présenter son sixième album, Sain et Sauf, pas plus tard que les 22 et 23 mai dernier au Québec. Et ça a été un franc succès, évidemment. Il était à Québec et à Montréal également. Et notre prochain invité, lui, il est en sol canadien, non pas québécois, mais quand même pas loin, à Toronto. Et sa tournée de Romantic se poursuit. Je vous parle évidemment de Bruno Mars. Et les gens qui restent aux environs du Stade Rogers ont quand même, je veux dire, le privilège d'entendre les artistes qui, justement, sont dans cette salle-là. Une salle de spectacle en plein air, donc pas vraiment de toit, hein, donc 50 000 places. Et oui, j'ai lu plusieurs articles sur CTV, entre autres, là, les voisins se plaignent, évidemment, du bruit, de toutes les lumières vives de cette salle-là. Qui peut en ressortir. Donc, ça dépend de quel côté tu vois ça. Si t'aimes l'artiste, t'es content. Mais si c'est pas ton préféré, tu trouves que t'es tanné, là. Il s'invite avec I Just Might dans un instant. On manque pas Bruno Mars à Viva.
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Dalbarb qui va lancer de la nouvelle musique cette semaine. C'est demain qu'on pourra se procurer une toute nouvelle chanson en ligne qui s'appelle Aé. Alors, premier souffle d'un album en plus attendu cet automne. Alors, dans le communiqué, on a dit que ce titre-là rend hommage à une tournure de phrase « Viens de chez nous ». Alors, une affirmation aussi brève que puissante, portée par une fougue contagieuse. Alors, la chanson, c'est une invitation aussi à pousser le refrain avec le groupe tout au long de l'été. Et aussi, je peux vous dire qu'ils vont se promener d'ailleurs dans plein de festivals cet été, Salbar. On pourra les voir.

Ils vont même faire une petite saucette en France le 13 juillet à La Rochelle. On va les voir également à Beauharnois, à Lévis, à Sainte-Perpétue, à Havre-Aubert, également à Tracadie-Chella, au Nouveau-Brunswick et à Louisville. Et leur nouveau spectacle, ben, ça part le 17 septembre à l'Assomption pour nous présenter leur nouvel album.

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9: Ici Michel Scarpino, voici vos manchettes. L'ancien joueur du Canadien de Montréal, Claude Lemieux, est décédé à 60 ans. L'annonce a été effectuée par l'Association des anciens joueurs de la Ligue nationale de hockey. La cause de son décès n'a pas été dévoilée. La députée Manon Massé de Québec solidaire vient de déposer un projet de loi, le tout premier de l'histoire, rédigé en co-construction avec les peuples autochtones. Celui-ci veut obliger le gouvernement à s'asseoir avec les représentants des Premières Nations concernées avant le dépôt de tous les projets de loi qui les concernent. Et puis Environnement et changement climatique Canada prévoit des conditions météo favorables aux feux de forêt dans les prochains mois pour plusieurs régions du pays, dont le sud du Québec. Pour les mois de juin et juillet, les conditions météo propices aux incendies devraient être au-dessus de la normale saisonnière pour presque toutes les provinces du pays. C'était vos actualités Arsenal Média.
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3: 14h, OK, on monte les beats.

Matt Lang est à venir dans un instant et c'est notre vedette country québécoise au cœur tendre. Il l'a vraiment prouvé là à Marie-Claude Barrette dans le balado « Ouvre ton jeu ». C'est tellement touchant ce qu'il a dit parce qu'il a parlé de la réalité, dans le fond, d'une vie d'artiste où l'organisation familiale, la compréhension mutuelle, ça joue un rôle clé vraiment pour réussir à y parvenir. Et là, ben il a parlé de sa conjointe des 8 dernières années, Alexandra Mauricio, qui est également la mère de ses 2 jeunes enfants. Il dit « Je pensais même la laisser au début avant d'avoir nos enfants, pas parce que je l'aimais pas, et je l'aimais plus que tout au monde, mais dit voyons donc, et dit comment ça se peut pas que tu voles d'un gars qui va toujours être parti, qui sera probablement jamais là, et dit pourquoi tu veux ça, et dit c'est bizarre, mais il dit est encore là, et dit moi j'étais convaincue, et dit tu penses que c'est le fun, attends une minute là, et dit c'est pas toujours rose, il dit tu vas vivre avec mes démons, tu vas vivre avec mes blues, quand je reviens de tourner, et dit c'est pas toujours rose dans ma tête, mais il dit être tellement solide, être tellement là, et évidemment que c'est sa partenaire et c'est son amour. Puis il a mentionné que la vie de famille, c'était très important au sens large aussi. Hein? Ça prend tout un village pour élever des enfants. Et d'ailleurs, la grand-mère de sa blonde reste avec eux. Alors, un beau soutien familial qu'ils ont. Le voici avec Chisto, My Truck, Matt Lang, Viva.

0: Swift s'invite dans un instant et c'est pas pour rien que ses fans l'aiment autant. Elle les prend un par un, ça c'est certain. Tellement d'authenticité de la part de Taylor Swift. Et là, la vidéo qui est virale en ce moment sur TikTok en est encore une preuve. Une vidéo qui en est à près de 4 millions de vues sur TikTok. Alors, ce qui s'est passé, c'est que en Ohio, il y a une jeune fillette qui s'appelle Madeline qui entendait son voisin musicien jouer dans le jardin dehors avec sa guitare et elle voulait avoir une demande spéciale de Taylor Swift, Love Story, parce qu'elle adore ça. Mais elle était gênée d'y demander, donc elle a écrit ça sur un papier, elle a fait un avion avec, puis elle l'a lancé. Et là, la mère de Madeline a filmé toute la scène, puis elle a mis ça sur TikTok. Et là, ça a été viral, même Taylor Swift l'a vu. Alors là, elle a décidé d'envoyer une guitare dédicacée, accompagnée d'un mot écrit à la main, à la fillette et à Ethan, le voisin âgé de 26 ans. Et la note à la fillette, c'est ce que raconte People, le disait: je voulais juste te dire que ça m'a fait tellement plaisir que tu as demandé à ton voisin de jouer ma chanson pour toi. Tu as mis un très grand sourire sur mon visage et elle a dit: je t'envoie ta propre guitare au cas où que tu voudrais apprendre toi aussi. Merci encore, je t'envoie tout mon amour. Non mais hein, c'est extraordinaire. Elle s'invite avec Opalite à Viva.
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Vallière dans Viva l'après-midi. Vallière qui, après nous avoir offert un recueil de poèmes en du bitume et du vent, nous a offert maintenant sa première exposition photo.

Alors, l'exposition « L'espace qui reste » est la toute première expo de photographie de Vincent Vallière et elle sera en place jusqu'à la mi-octobre. Alors, si jamais là, vous allez vous promener dans le coin, n'hésitez surtout pas à aller voir le talent de Vincent Vallière. Oui, il nous fait des beaux poèmes, des belles chansons également, mais il y a l'œil. On peut voir ça sur ses réseaux, entre autres. Il prend souvent des photos des endroits qu'il va visiter et c'est vraiment magnifique. Il sait capter la lumière aussi, l'essence d'un sujet. Alors, il est bourré de talent, notre Vincent Vallière. Et évidemment, on est bien chanceux d'avoir sa bonne musique, c'est certain, et de l'encourager à vivre. On a Fouki Nayar qui est à venir dans un instant avec Jay Scott parlant d'artiste. Bien chez nous, copilote, ça va tellement être bon. Mais juste avant, un classique signé Berlin, Take My Breath Away à Viva.

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11: Ici Michel Scarpino, quelques jours après avoir porté le flambeau au Centre Bell, l'ancien attaquant du Canadien de Montréal, Claude Lemieux, est décédé subitement à 60 ans. L'Association des anciens joueurs de la LNH en a fait l'annonce. La cause du décès n'a pas été dévoilée. La députée Manon Massé de Québec solidaire vient de déposer un projet de loi, le tout premier de l'histoire, rédigé en co-construction avec les peuples autochtones. Celui-ci veut obliger le gouvernement à s'asseoir avec les représentants des Premières Nations concernées avant le dépôt de tous les projets de loi qui les concernent. Et puis Environnement et changement climatique Canada prévoit des conditions météo favorables aux feux de forêt dans les prochains mois pour plusieurs régions du pays, dont le sud du Québec. Pour les mois de juin et juillet, les conditions météo propices aux incendies devraient être au-dessus de la normale saisonnière pour presque toutes les provinces du pays. C'était vos actualités Arsenal Média.
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Les prochains invités, eux autres, ont reçu les honneurs, même s'ils sont plus actifs en ce moment. Eh bien, lundi soir, ils se sont démarqués au American Music Awards. Je vous parle des Black Eyed Peas, oui. Meilleure chanson nostalgique pour eux, pour Rock That Body. Mais une autre bonne chanson nostalgique, je dirais Ritmo, Bad Boys for Life. Maintenant, voici les Black Eyed Peas. À

0: notre nouveauté. D'après moi, il y a un nouvel album quelque part dans l'air là qui s'invite. Et on pourra les voir sur la scène également lors du Téléthon Enfant Soleil samedi. Ils ont mentionné qu'ils allaient faire une prestation vers les 13h. Ils nous invitent bien sûr à être généreux et généreuses pour les enfants malades qui ont besoin de nous. Alors tout ça, ça se passe sur enfantsoleil.ca, n'hésitez pas. À venir dans un petit instant, Morgan Wallen, Tate McRae également, une belle collaboration sur What I Want et Mariah Carey sera là. Restez là, Viva, merci de nous choisir.
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Lou Adrienne Cassidy avec Dis-moi, dis-moi, dis-moi dans Viva l'après-midi, une chanson qui lui a valu le prix de chanson de l'année au dernier gala de la disque, extrait de son plus récent album, Le journal d'un loup-garou, qui a été tout autant récompensé, 12 statuettes au total pour le dernier gala de la disque. Pour Lou Adrienne Cassidy, c'est pas peu dire. Également, album francophone de l'année, au Juno. Rien de moins. Puis ça a l'air que quand elle crée un album, elle est pas trop parlable, Lou Adrienne Cassidy. Elle a mentionné ça dans le magazine Elle Québec de ce mois-ci, dont elle fait la couverture pour le mois de mai. Et elle a mentionné, moi, quand je crée un album, je suis insupportable. Et c'est pas parce que je vise la perfection, mais plutôt parce que j'ai la chienne de me tromper. J'ai l'impression que je me trahis à chaque nouvel album. Mais c'est payant quand même, ce genre d'attitude. Là, parce que ça la récompense sur un moyen temps. Parlant de classiques et de bons succès, j'en ai un pour vous autres qui fête ses 50 ans cette année. Voici les Eagles avec Hotel California à Viva.

La complicité de Julie Dupage et de Patrick Langlois s'invite dans un instant dans votre radio à Viva. Alors, un gros merci de nous choisir. Manquez pas Viva la Casa dans un petit instant. Diane Simard vous souhaite un excellent retour et on se dit à demain déjà pour la dernière de la semaine. Ciao!

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5: Bonjour, ici Michel Scarpino. Voici le bilan de l'actualité. C'est une véritable onde de choc depuis l'annonce du décès de l'ancien attaquant du Canadien de Montréal, Claude Lemieux, mort subitement à l'âge de 60 ans. Les partisans du tricolore l'ont chaudement applaudi, pas plus tard que lundi, alors que Lemieux portait le flambeau lors de la cérémonie avant le troisième match de la série finale de l'Est contre les Hurricanes de la Caroline au Centre Bell. La cause de son décès n'a pas été précisée. Claude Lemieux a disputé 21 saisons dans la Ligue nationale avec 6 équipes, dont le Canadien de Montréal qui l'a repêché en 1983. Il avait notamment remporté la Coupe Stanley avec le club en 1986. Et les réactions sont nombreuses depuis l'annonce du décès de Claude Lemieux. Le propriétaire et chef de la direction du groupe CH, Geoff Molson, a offert ses condoléances à la famille en affirmant qu'aujourd'hui est une journée sombre pour la famille des Canadiens et pour la grande communauté du hockey. Pour la première ministre du Québec, Christine Fréchette, le Québec vit une grande perte aujourd'hui. Elle a parlé de Claude Lemieux comme d'une figure marquante du hockey, d'un joueur avec du cœur au ventre. Des élus caquistes se sont indignés après que le chef conservateur Éric Duhaime ait surnommé la première ministre « ma tante Christine » lors du lancement de sa campagne dans Bellechasse. Pour la ministre du Sport, Karianne Bourassa, ce genre de propos n'aide pas à attirer les femmes en politique. Des excuses seraient les bienvenues, selon elle. Éric Duhaime a officialisé sa candidature dans Bellechasse, sur la rive sud de Québec, hier, en vue des prochaines élections. Pendant la soirée, selon ce qui est rapporté dans Le Soleil, le chef conservateur a accolé le sobriquet de « ma tante Christine » à la première ministre. Le député solidaire Alexandre Leduc s'est joint au concert de critiques caquistes et croit que le chef conservateur devrait s'excuser. C'était vos manchettes Arsenal Média. On vous souhaite une bonne fin de journée à notre antenne.
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2: 16h01, visiblement, il y a un mini problème technique parce qu'on devrait entendre de la musique.
3: Oui.
2: J'en entends pas, mais j'ai aussi la certitude que nous sommes en onde et donc je ne vais pas laisser ce silence planer trop longtemps.
3: Nous sommes entendus, Pat.
2: J'espère que oui. C'est jeudi, c'est peut-être pour ça que le système est parti en vacances. Le système est déjà parti en 5 à 7. Et c'est bien correct comme ça. Comment tu vas, Julie?
3: Je vais super bien, toi.
2: Ça va pas pire. Est-ce que tu as un mot du jour pour nous? Est-ce que tu me laisses y aller en premier?
3: Vas-y, toi.
2: Mon mot du jour, ça va être avion. Je prends l'avion tantôt. Je vais vous raconter au courant de l'émission pourquoi. Je coche quelque chose sur une bucket list. Vraiment, vraiment excité. Mais hier, quand je me suis enregistré, j'ai réalisé que moi, tu sais, cheap comme je suis, là, je m'étais acheté comme le billet le moins cher possible.
3: T'étais sur les ailes?
2: Et non, mais là, il me donne un siège du milieu automatiquement. Et je dois payer 100$ pour avoir un siège autre que le milieu. Tu payes 100$ ou non?
3: Parce que tu t'en vas loin.
2: Je sais, mais
3: c'est comme si tu perdais une nuit.
2: Il y a une raison aussi que j'ai pris.
3: C'est que tu prendrais un bon siège.
2: J'ai pris une pilule pour dormir plutôt.
3: Ah ben ça aide.
2: C'est un peu ça mon projet. Ouais. Et donc ça va être dans un siège de milieu que je vais faire ce voyage. Hâte de vous en reparler et assurément que lundi je vous le raconte également. Ton mot du jour à toi, Julie?
3: Ben mon mot du jour, ça va être administration parce que depuis un an il y avait quelque chose qui ne se réglait pas. Puis vous savez parfois les complications du système administratif, puis d'avoir l'impression d'être comme dans la maison des fous dans Astérix, hein?
2: Ouais.
3: Comptoir numéro 1, comptoir numéro 2, tout ça. J'avais jamais les bons papiers. Tu vois, j'en perds même mon français. Et finalement, je pense qu'aujourd'hui, j'ai réglé la patente. Et je pense que ça va suivre son cours.
2: Et
3: donc,
2: ça fait du bien.
3: Oui, ça fait du bien. Et ça aurait pu être aussi le mot graduation parce qu'en sortant justement de ce rendez-vous-là, je marchais sur la rue. Et là, je voyais plein de jeunes, probablement universitaires, là, qui sortaient avec leur toge, avec leurs parents, avec leur mortier dans la main, tout ça. C'était tellement émouvant, là. Ben, c'est cette période de l'année où ceux qui ont gradué, ils fêtent ça en grand.
2: Ben, félicitations si vous faites partie de cette gang-là ou si vous avez des jeunes qui font partie de cette gang-là.
3: C'est des moments émouvants.
2: Ouais. Et moments émouvants parce qu'on va parler d'un sujet quand même assez triste. Le Canadien de Montréal en deuil, et c'est pas des blagues, là. Je parle pas de la défaite d'hier soir. Un des grands de l'organisation, on vient d'apprendre son décès. Derrière, nouvelle de dernière heure, on vous en parle après. Ella Langley, voici Choosing Texas, la Viva la Casa.

0: Retour à la maison. Si, ben, comme Julie et moi, vous suivez les Canadiens de Montréal en séries éliminatoires, vous le savez, les matchs à la maison au Centre Bell, à tous les soirs, il y a eu une légende de l'organisation qui est entrée dans l'enceinte avec un flambeau qui a allumé la foule. Pas plus tard que lundi dernier, c'était le numéro 32 du Canadien de Montréal, édition 1986, lorsqu'ils avaient remporté la Coupe cette année, Claude Lemieux. Et là, on apprend dans la dernière heure que Claude Lemieux est décédé à 60 ans. Quelle triste nouvelle.
1: On ne sait pas pourquoi, hein. Ça n'a pas été annoncé.
0: Ça n'a pas été annoncé et c'est drôle parce que on voyait les images de Claude Lemieux qui lundi là, est entré dans le Centre Bell. Il me semblait en bonne santé.
1: Oui, puis il était jeune.
0: 60 ans.
1: Ben oui.
0: 60 ans et donc je ne sais pas si il y avait peut-être une condition qu'on ne connaissait pas, que la famille a choisi de pas dévoiler, qui sera faite en temps et lieu, ou est-ce que c'est le plus grand des hasards. En tout cas, triste nouvelle, surtout que c'est drôle, lundi quand on l'a vu, ça faisait un bon moment, tu sais, qu'il n'avait pas nécessairement été dans le giron de l'organisation, lui qui a joué pour 6 différentes équipes dont les Devils du New Jersey, a passé quand même 7 saisons avec le CH de 83 à 90.
1: Oui, moi, je me souviens, enfant, de le voir jouer. Oui, oui. Ouais.
0: Et donc, je me souviens lundi d'avoir dit, Claude Lemieux, OK, cool. Il me semble que ça faisait longtemps que j'avais pas pensé à lui. Et là, wow, 48 heures plus tard, on apprend son décès. Triste, triste nouvelle. Évidemment, il y avait des airs de funérailles hier au Centre Bell aussi.
1: Il a là, oui.
0: Ça n'a pas été le meilleur match. Par contre, Julie, et là j'entends les murmures depuis ce matin, autant dans ma gang d'amis, dans mes...
1: Mais ça n'a pas été le meilleur match, Pat, come on.
0: 100%.
1: Ça a été un match horrible.
0: Je ne te dirai jamais le contraire. Mais je vais te dire ce que j'ai dit à mon garçon ce matin, alors qu'il s'est levé d'un air débiné. J'ai dit, Ben, laisse-moi te remettre les choses en perspective. Lundi soir dernier, le match s'est rendu en prolongation, Mike Matheson a frappé un poteau. On était à 0.8 cm de remporter ce match-là. Et hier, on a joué comme la pire équipe de la Ligue, ça serait 2-2. Je comprends que c'est pas ça la réalité. Je comprends que là, on est quand même acculé à un mur et puis on doit en remporter 3 d'une shot. Moins facile comme tâche, mais tu sais...
1: Moins facile comme tâche parce que...
0: Dans l'ensemble de l'œuvre là, si ouais. Mike Matheson avait marqué sur son poteau lundi soir... On serait moins en panique.
1: Ben, et c'est aujourd'hui. Sûr, c'est évident. Mais moi, je comprends très bien ce que tu veux dire, mais moi, ce qui m'inquiète là-dedans, tu sais, je dis pas qu'ils sont pas capables de revenir, quoique les chances sont quand même plutôt minces. Mais ce qui m'inquiète, c'est qu'à un moment donné, puis on le voit dans beaucoup de sports, hein, tu sais, par exemple, nous, on est fans de tennis, mm-hmm. En ce moment, c'est Roland Garros, tu sais, souvent, ces grands sportifs-là, techniquement, ils sont presque égaux, parce qu'ils sont tous assez bons, oui. Là. Et puis, ce qui fait la différence, c'est ce qui se passe entre les deux oreilles. Mm-hmm. C'est le mental, hein.
0: La
1: force du mental, comme dirait l'autre. Mais là, ce qui va être difficile, c'est d'avoir ce mental-là quand on est quand même à 3. Tu sais, c'est ça. Il faudrait qu'il gagne 3 matchs d'affilée et 3 matchs dont les 2 prochains seraient pas à Montréal.
0: En fait, le prochain demain. Ça se passe du côté de la Caroline.
1: Mais
0: ensuite, ça revient au Québec dimanche soir. Et ensuite, 6 matchs numéro 7, il y avait. Mais ça serait mardi prochain, le 2 juin.
1: OK. De toute façon, même si ça ne se produisait pas, là, mettons que demain...
0: Attends, non.
1: Ben, admettons, c'est ce que je veux dire.
0: Julie.
1: Non, mais il y a une chose quand même qui, moi, me...
0: Moi, je veux pas que tu fasses mon speech de funérailles avant ma mort.
1: Non, c'est pas ça que je veux dire. C'est que quand même, non seulement ils nous ont donné du super... Bon hockey, c'était le fun. À part hier, là, évidemment, où on était comme débinés, là. Moi, j'ai même pas tout regardé. J'étais fâchée, en fait. Et puis, mais tu sais, j'ai foi, même en l'avenir, parce que comme c'est une jeune équipe, je pense qu'ils peuvent vraiment aller loin. Puis si c'est pas cette année, ça sera l'année prochaine.
0: Mais c'est pas terminé.
1: Rappelons-nous. T'as raison. Mais non, je vais le regarder demain, là.
0: Match horrible hier, comme on a eu un match horrible de 8-3 contre Buffalo dans l'autre série.
1: Oui, ça c'est vrai.
0: Et donc on va l'effacer, on va passer à autre chose, un match à la fois. Moi j'ai encore foi.
1: Oui.
0: Vous savez que TikTok c'est quand même pas mal pour les jeunes. Julie qui a testé une tendance TikTok.
1: Ben pas mal sûr que vous l'avez tous déjà fait. On dit d'ailleurs que le faire ça donnerait, comment je pourrais bien dire ça, comme un méga boost de confiance, Pat.
0: Bon, cette tendance, qu'est-ce que c'est? Eh bien on vous le dit tout de suite après. Play a Hitty, c'est The Summer's Magic. La Viva!

0: Je connais les paroles par cœur.
1: On va le savoir que The Summer is Magic.
0: Je connais par cœur. Facile de même. Presque aussi facile que une tendance TikTok que oui. Julie a tenté d'essayer. J'aurais aimé ça être là pour le filmer.
1: J'ai eu ben du fun. Puis je suis pas mal sûre que vous avez déjà fait ça. Même toi, Pat, t'as dû faire ça, en fait. Puis on dit que le faire, ça donnerait comme un méga boost de confiance. En fait, c'est cette tendance qui s'appelle Main Character Walk. Okay. Donc, c'est la marche du personnage principal. C'est l'idée de marcher comme si on était le personnage principal de son propre film, en fait. Alors, on voit ça défiler beaucoup sur les réseaux sociaux, beaucoup notamment sur cette chanson-là.

0: avec une chanson dans les oreilles ou même dans la tête. On se sent invincible, une posture droite, une démarche comme assumée et un sentiment tout d'un coup qu'on a confiance en soi et qu'on est prêt à, on est invincible. Et c'est une façon de se donner un petit peu d'amour à soi-même. Ouais, c'est ça.
1: Mais ce qui est intéressant, c'est que pour l'avoir essayé, tu dis que ça fonctionne. En fait, c'est pas juste dans ta tête de changer ta posture.
0: Ben en fait, ça fonctionne puis ça vient du principe. Moi, ma base, c'est d'être comédienne. Donc, j'ai fait une école de théâtre. Et puis, une des choses qu'on apprend, c'est la méthode de Tchekhov. Et Tchekhov étant un dramaturge qui a écrit beaucoup de pièces, entre autres Les Mouettes, des pièces très très connues. Et lui partait du principe que le personnage, il s'incarne aussi par la façon dont il marche. Si tu joues, par exemple, un mécanicien, tu marcheras peut-être pas de la même façon que si tu joues un PDG, tu vois. Okay. Et c'est pareil pour tout. Quand on est acteur, on trouve aussi la démarche de son personnage parce que ça change beaucoup, en fait. Et il y a quelque chose qui ressemble à ça dans le main character walk parce que quand tu t'y crois, tu sais, il y a en anglais « fake it till you make it ».
1: Oui,
0: t'sais, tu vas le
1: fais semblant.
0: Fais semblant jusqu'à temps que tu y crois toi-même puis que ça marche. Eh bien, il y a un petit peu de ça. Et ce matin, après mes affaires administratives qui ont pris ben du temps, mais qui ont quand même été efficaces finalement, j'étais dans la rue, puis à la blague, je me suis dit, j'avais la chanson, je l'avais pas en musique, mais je l'avais dans la tête.
1: Okay.
0: Puis là, je me suis dit, regarde, je vais l'essayer, ce main character walk. Et ça marche! On dirait que j'avais un boost de confiance là, assuré, qui a popé tout d'un coup. Mais c'est amusant surtout.
1: Mais essayez-le, parce que c'est le genre de truc, tu sais, c'est niaiseux, mais c'est le genre de truc, tu sais, quand t'as une mauvaise journée, que t'es débiné.
0: C'est ça.
1: Remarquer là, tu sais, des fois j'essaie de sortir de mon corps puis de me regarder comme si j'étais quelqu'un d'autre, puis tu sais, des fois là ça paraît sur, justement, on va avoir un petit peu la tête basse et puis peut-être le dos un petit peu plus rond. Mettez-vous droit,
0: oui,
1: là.
0: Parce que la posture, ça influence ton état d'esprit, la posture, le regard un peu plus haut, tout ça, ça va influencer le fait qu'on va être plus confiant en soi et qu'on aura sans doute un peu une meilleure journée.
1: C'est pour ça que j'anime toujours debout.
0: Oui,
1: puis que Julie est assise.
0: Mais moi, je suis très droite. Et c'est je vrai. Te regarde dans les yeux
1: assise,
0: très haut.
1: Assise, mais le dos droite. Ça, c'est vrai. Question pour vous sur la messagerie texte au 1-866-56-RADIO. Est-ce que vous avez un talent qui est diamétralement opposé à ce que vous faites dans la vie? On vous pose la question parce que celui qu'on a connu comme bassiste des Cowboys Fringants a un nouvel job. Vous allez voir, c'est tout le contraire d'être bassiste pour les Cowboys Fringants. Donc, curieux de savoir si vous aussi, vous pourriez faire quelque chose de complètement différent. On en parle tout de suite après Lara Fabian. C'est Je veux danser dans votre retour à la maison. 16h20, on vous souhaite un bon jeudi après-midi. Merci de le passer avec nous.

0: Est-ce que vous avez un talent qui complètement à des années-lumière de ce que vous faites dans la vie? On pose la question parce que Jérôme Duprat, qui est le bassiste des Cowboys Fringants, a un nouvel job, c'est pas jouer la basse pour un autre band.
1: Non, il y a un nouvel job, une job qui est complètement différente. En fait, ce que les gens ne savaient pas, probablement que les gens qui le connaissaient le savaient, mais il est chercheur en économie écologique. Il est nommé le conseiller scientifique, en fait, le deuxième conseiller scientifique du gouvernement. Donc, c'est lui qui va aiguiller le gouvernement sur les questions scientifiques qui sont susceptibles d'éclairer les politiques publiques.
0: Okay.
1: Et c'est quand même pas rien, parce que je trouve ça fascinant, les gens qui sont connus pour faire une chose et qu'en fait, ils font autre chose, comme tu le disais tout à l'heure, diamétralement opposé. Et on s'attend pas à ça. Un peu comme Laurent Duvernay-Tardif.
0: Ben oui.
1: Il est médecin.
0: Ben lui, il fait tout, là.
1: Ben lui, il fait tout. Oui, mais
0: il fait du pain.
1: Il fait du pain, il fait des bols en bois.
0: Médecin.
1: Il est médecin. Oh, puis
0: en plus, il a joué dans la NFL.
1: Oui,
0: c'est ça.
1: Mais ça, admettons que c'est quand même, c'est un niveau assez extraordinaire, là. Mais même des gens qui font juste des choses complètement différentes, qui sont peut-être plus ordinaires, ouais. Moi, ça me fascine. Tu sais, d'avoir une autre passion, d'exceller dans quelque chose d'autre.
0: Mais ça me fait penser.
1: Très, très riche.
0: Et c'est drôle, ça ressemble un peu à l'histoire de Jérôme Duprat, mais le chanteur de The Offspring,
1: oui.
0: Dexter Holland, est chanteur dans un groupe punk rock. Il est pilote d'avion. C'est lui qui pilote l'avion qu'utilise le groupe pour se promener entre les dates de spectacle. Il a un doctorat et tout récemment, là, il a fait un discours pour la NASA. Donc, c'est vraiment un vrai de vrai brillant qui, en plus de ça, ben, remplit des arénas.
1: Il y en a un autre aussi, le guitariste de Queen, Brian May,
0: oui.
1: Qui possède un doctorat en astrophysique. Il a même collaboré avec la NASA également. Tu sais, c'est complètement, complètement fou.
0: Ton premier talent à toi, c'est d'être actrice. C'est d'œuvrer dans le monde des communications. C'est quoi la chose que tu es capable de faire qui est le plus loin de ton vrai métier?
1: Je suis capable de réparer des meubles, de décaper, de teindre, de faire de la réfection de meubles. Ça, je suis capable de faire ça. Comme qui l'eût cru, là,
0: ouais.
1: Je pensais même pas. Mais ça fait partie des belles choses de la pandémie. C'est qu'à un moment donné, ben je m'ennuyais un peu là aussi là,
0: ouais.
1: Puis j'avais des choses à faire et notamment ça et je me suis découvert ce talent. Je pensais pas que je pouvais être aussi minutieuse et puis j'adore ça faire ça.
0: Très cool.
1: Ouais, toi ça serait quoi?
0: Moi je suis capable de retourner mes paupières l'une sur l'autre. Ça fait honnêtement quand je fais ça fait triper les enfants.
1: C'est
0: à peu près ça.
1: C'est à peu près ça?
0: Comme talent vraiment autre, je pense que je suis pas mal. C'est tout ce que je fais. Et dans le monde, tu sais, genre, j'aime faire de la photo, j'aime faire du montage, mais tu sais, c'est tous des trucs qui se rattachent un peu à mon vrai métier, là, tu sais, c'est pas complètement différent, là.
1: Je suis pas chirurgien les week-ends, là. T'es pas chirurgien, non?
0: Non, malheureusement. Mais tu sais, ce que je réalise, c'est que tous ces gens-là, je pense qu'ils avaient un vrai métier et leur hobby a pris le dessus. Donc, tu sais, je pense qu'on ne croit pas devenir bassiste pour un groupe ultra populaire.
1: Ben, c'est comme Sting aussi. Sting était prof de maths avant de devenir musicien. Tu sais, c'était quand même un matheux. T'as Boucard Diouf. Il est quand même humoriste. Bon, il écrit très très bien, mais il est océanographe, docteur en biologie marine. Tu sais, c'est... En tout cas, je trouve ça le fun de voir les différentes facettes des gens comme ça.
0: On va l'entendre, Jérôme Duprat, pas parce qu'il va nous parler de science, mais parce que les Cowboys Fringants s'en viennent avec les maisons toutes pareilles. On va parler au retour dans le calepin de Julie des sons réconfortants. S'il y a des sons qui vous réconfortent, vous, textez-nous 1-866-56-RADIO. On en parle dans le calepin. Et Fergie avec Ludacris s'en viennent avec Glamorous dans votre retour à la maison. À Viva!
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0: Est-ce qu'il y a des sons qui vous relaxent? C'est peut-être des sons qui vous rappellent votre enfance, des sons qui simplement, eh bien, font en sorte que vous vous sentez un petit peu mieux. Julie en a pas mal, puis elle avait le goût de vous en parler dans son calepin.
1: Le calepin de Julie. J'ai eu l'idée de faire ce calepin sur les sons réconfortants parce que Roland Garros a commencé et Patrick et moi, on vous le dit souvent, là, combien on aime beaucoup le tennis. Et un des sons qui m'apaise beaucoup, c'est le son des balles de tennis. Ouais, comme ça, les gens qui parfois sont déçus ou pas déçus, mais c'est surtout les balles. Et je m'en suis rendu compte aussi parce que je retournais dans mes souvenirs puis je me disais pourquoi ces sons-là sont tellement réconfortants, pourquoi ils activent tout de suite une espèce de nostalgie chez moi, une espèce de sécurité et un réconfort. Et en fait, moi, j'ai toujours pratiquement habité devant un terrain de tennis.
0: Okay.
1: Et surtout quand j'étais très, très, très petite, on habitait à Ville-Saint-Laurent en face d'un parc. Le parc, ben, c'était tout de suite devant les tennis. Moi, mes parents sont des grands fans de tennis, ont beaucoup, beaucoup joué aussi quand ils étaient plus jeunes. Donc, là aussi, ça fait partie des choses qu'on regardait à la télé. Tu sais, comme toi, Pat,
0: ben hein, oui.
1: Tu disais, moi, US Open, on regardait ça. En fait, tous les grands chelems, on les regardait, même les plus petits tournois.
0: C'est 12 mois par année parce que ma blonde à chaque fois à capote de dire c'est tout le temps du tennis. Oui, il y a comme un mois où il y en a pas, puis c'est genre entre Noël et puis
1: ben c'est ça,
0: janvier,
1: il y a quatre grands chelems, mais il y a plein d'autres,
0: ben oui, plein d'autres
1: tournois, tu sais, donc on les regarde quand même. Fait que là je me suis amusée à faire aller mon imagination sur c'est quoi les sons qui me font vraiment du bien et qui plusieurs neuroscientifiques expliquent que des sons répétitifs comme ceux qui sont prévisibles, ça apaise vraiment, vraiment le système nerveux parce que souvent, ça va faire référence à une période, donc la jeunesse, où on avait moins de responsabilités, où les choses étaient peut-être un petit peu plus légères, moins intenses, moins difficiles aussi. Mm-hmm. Et donc, la nomenclature de ça, il y a la déneigeuse. Moi, là, je sais pas pourquoi, c'est un peu niaiseux, vous direz, là, mais moi, la déneigeuse qui passe, surtout plus la déneigeuse de ville, il y avait quelque chose de réconfortant. Probablement que ça vient chercher le sentiment de sécurité, de me dire, OK, même s'il y a beaucoup, beaucoup de neige, ben ça va être déblayé, puis il y a des gens qui s'en occupent. Fait que okay. Ça me fait du bien. Ne riez pas, hein?
0: Ben
1: c'est
0: non.
1: Très relatif, ces affaires-là. Quelque chose qui va faire peut-être plus l'unanimité, les oiseaux, mais particulièrement le cardinal. Là, ça.
0: Tu vois, moi, j'adore dormir la fenêtre ouverte et tous les matins, à 5h du matin, les oiseaux me réveillent puis ça me fait capoter.
1: Ça fait capoter dans le bon sens?
0: Non, pas dans le bon sens, ça me réveille.
1: Ah, mais c'est tellement agréable.
0: Se faire réveiller par un oiseau à 5h du matin?
1: Tu sais que sur ton téléphone, tu peux télécharger une sonnette d'oiseau.
0: Ouais, mais je viens de te dire, je n'aimais pas ça.
1: Non, mais il y a des gens qui font ça, là.
0: Non, merci.
1: T'aimes pas ça?
0: Non,
1: OK.
0: Prochain.
1: La VHS à l'envers.
0: La VHS comme qui tu rembobine?
1: Ouais.
0: Comme ce son-là, comme à la fin d'un film, quand tu le rembobinais avant de l'amener au club vidéo.
1: Il y a quelque chose là, qui vient me chercher, là. Et là aussi, c'est un peu étrange, là.
0: Oui.
1: Il y a quelque chose qui vient me chercher parce que, ben moi, c'est le début des VHS, là, justement, quand j'étais enfant. Puis ça vient vraiment, vraiment me chercher. Ma grand-mère a été maîtresse d'école pendant longtemps. Puis à la fin de sa vie, elle était secrétaire adjointe pour une directrice. Ouais. Et elle avait ça.
0: Ouais.
1: Elle avait sa dactylo. Puis malgré ses longs ongles, elle arrivait à taper avec une dextérité incroyable. Puis je me souviens que je la regardais, parce que des fois, après l'école, j'allais la voir. Puis même à la maison, chez elle, elle avait ça. Eh oui, ça, quand ça rembobine de notre côté, là. Qu'est-ce que j'avais dit d'autre sur ma liste?
0: Le son de la pluie?
1: Oui, le son de la pluie. Ben ça, évidemment, le son de la pluie,
0: oui.
1: L'été, les fenêtres ouvertes.
0: Ça, celle-là, je l'aime. Je peux dormir avec le son de la pluie.
1: C'est tellement... C'est ça, on veut qu'il pleuve la nuit,
0: oui.
1: Puis que le jour, il fasse beau.
0: Exactement.
1: Hein? T'en as-tu, toi, un son qui te réconforte?
0: Je peux traîner tes balles de tennis, si tu veux. Parce que ça me fait ça. Et sais-tu quoi? Le son d'un match de golf à la télé le dimanche, là.
1: Oui.
0: Je peux m'endormir là-dessus, puis là, tu te réveilles, puis qu'est-ce qui est arrivé? Ah, Jordan Spieth, il est en avance.
1: Tant mieux.
0: Et je me rendors, et tu sais, c'est pas grave si t'en manques, là. Mais encore une fois, avec ces petits applaudissements, les sons de la nature, en fait, un match de golf à la télé, c'est un petit peu tout ça.
1: Oui.
0: Je veux absolument vous parler de cette nouvelle fraude. C'est la fausse boutique locale. Faites attention parce qu'à peu près toutes les municipalités sont visées. Et donc, je veux absolument vous mettre en garde là-dessus. C'est la nouvelle arnaque sur le web. On va essayer de vous protéger. On vous raconte ça tout de suite après. Les Cowboys fringants, on parlait tantôt de Jérôme Dupras, le bassiste. Dès le voici, vous l'entendez. avec les maisons toutes pareilles. Jusqu'à 18h, c'est Pat et Julie qui vous accompagnent dans votre retour à la maison. 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

0: Vous êtes peut-être, comme Julie et moi, on aime ça encourager local, hein? Surtout avec tout ce qui se passe du côté géopolitique, on aime ça encourager les commerces près de chez nous. Et c'est exactement ce que les fraudeurs tentent d'utiliser pour nous arnaquer encore une fois. Il y en a tellement, là, on dirait qu'à chaque semaine, il faut regarder ça, hein?
1: Mais faut être vigilant.
0: Ouais. Et donc, qu'est-ce que c'est que cette arnaque? Eh bien, c'est la fausse boutique locale. Et donc, on va faire une fausse boutique, puis on va faire semblant que c'est à Rimouski, ou à Amqui, ou à Thetford Mines, peu importe l'endroit. Et donc, on a l'impression qu'on encourage une business de chez nous. Des images créées avec l'IA, avec les deux fondatrices qui présentent leur boutique. Et attention, tout est comme toujours en vente. Et donc, vous pensez faire le bon coup. C'est une vente 10e anniversaire, 70% de rabais. Mais en fait, c'est des arnaqueurs qui font juste du dropshipping et donc vont utiliser des produits qui existent mais qui sont vraiment, vraiment de mauvaise qualité. Là, t'sais. Donc, vous payez quelque chose à 80$, un chemisier, que eux, parfait, une fois que la commande est faite, bon ben eux passent leur commande à une entreprise chinoise pour 8,99$. Vous faites envoyer le chemisier, mais ultimement, c'est que la boutique locale n'a jamais existé. Et tu sais, c'est sûrement la bonne raison pour laquelle vous l'avez encouragé. Si vous avez trouvé un magasin près de chez vous avec deux filles dans la vingtaine qui ont lancé leur business, en plus c'est en vente. Donc faites attention, faites des recherches, allez vous assurer que l'adresse indiquée, ben elle existe réellement. Parce que c'est une arnaque qui est de plus en plus malheureusement courue. On va faire le tour du showbiz. Julie, au retour, Céline Dion qui fait encore jaser. Avoir une série télé avec la vie de Céline Dion. On vous donne les détails et une suite à une comédie musicale qui a fait tout un tabac, ouais, au Québec. On vous dit laquelle au retour. Et Dean Lewis sera là avec How Do I Say Goodbye. 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

0: 16h58 minutes, dernière énigme de la semaine. Julie, est-ce qu'on va avoir des bonnes réponses d'après toi? C'est une toffe?
1: Non, c'est pas une toffe.
0: Parfait.
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0: Ouais.
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0: 1-866-56-RADIO, 1-866-56-72-346. La réponse, la solution de l'énigme au retour. Jimmy Cliff s'en vient avec son classique I Can See Clearly Now. Alex Warren également avec sa petite nouvelle Fever Dream pour tout de suite à 16h58 minutes. C'est l'heure d'aller s'informer pour savoir ce qui se passe chez nous. 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
5: Bonjour, ici Michel Scarpino. Voici le bilan de l'actualité. C'est une véritable onde de choc depuis l'annonce du décès de l'ancien attaquant du Canadien de Montréal, Claude Lemieux, mort subitement à l'âge de 60 ans. Les partisans du tricolore l'ont chaudement applaudi, pas plus tard que lundi, alors que Lemieux portait le flambeau lors de la cérémonie avant le troisième match de la série finale de l'Est contre les Hurricanes de la Caroline au Centre Bell. La cause de son décès n'a pas été précisée. Claude Lemieux a disputé 21 saisons dans la Ligue nationale avec 6 équipes, dont le Canadien de Montréal, qui l'a repêché en 1983. Il avait notamment remporté la Coupe Stanley avec le club en 1986. Et les réactions sont nombreuses depuis l'annonce du décès de Claude Lemieux. Le propriétaire et chef de la direction du groupe CH, Geoff Molson, a offert ses condoléances à la famille en affirmant qu'aujourd'hui est une journée sombre pour la famille des Canadiens et pour la grande communauté du hockey. Pour la première ministre du Québec, Christine Fréchette, le Québec vit une grande perte aujourd'hui. Elle a parlé de Claude Lemieux comme d'une figure marquante du hockey, d'un joueur avec du cœur au ventre. Des élus caquistes se sont indignés après que le chef conservateur Éric Duhaime ait surnommé la première ministre « ma tante Christine » lors du lancement de sa campagne dans Bellechasse. Pour la ministre du Sport, Karianne Bourassa, ce genre de propos n'aide pas à attirer les femmes en politique. Des excuses seraient les bienvenues, selon elle. Éric Duhaime a officialisé sa candidature dans Bellechasse, sur la rive sud de Québec, hier, en vue des prochaines élections. Pendant la soirée, selon ce qui est rapporté dans Le Soleil, le chef conservateur a accolé le sobriquet de « ma tante Christine » à la première ministre. Le député solidaire Alexandre Leduc s'est joint au concert de critiques caquistes et croit que le chef conservateur devrait s'excuser. C'était vos manchettes Arsenal Média. On vous souhaite une bonne fin de journée à notre antenne.

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0: 7h05, j'espère que vous avez passé un bon jeudi. Ça commence dangereusement à sentir le week-end et c'est officiellement l'heure du 5 à 7. Pat et Julie qui vous accompagnent pour encore une heure. On vous rappelle cette triste nouvelle, hein? Claude Lemieux, ancien joueur du Canadien de Montréal, celui qui a tenu le flambeau pas plus tard que lundi soir dernier, décédé à l'âge de 60 ans. Donc, le club de hockey, en fait, toute la planète hockey qui pleure le décès de Claude Lemieux, beaucoup, beaucoup trop jeune, à 60 ans. Ouf! Julie, c'est l'heure de résoudre l'énigme du jour. Peux-tu nous la rappeler, s'il vous plaît?
1: Je suis née dans l'eau, j'ai grandi dans l'eau, mais quand l'eau me touche, je meurs.
0: Est-ce que tu es prête à accepter plus d'une bonne réponse?
1: Ben, ça dépend.
0: OK, j'ai l'impression, ben, je voulais te piéger que tu allais me dire non. Parce que j'ai deux réponses sur la messagerie texte que je trouve très solides. D'après moi, les deux pourraient être bonnes. Il y a Isabelle qui dit un glaçon.
1: Oui.
0: Ça fonctionne?
1: Oui, oui.
0: Et il y a également le sel.
1: Le sel? Oui,
0: du
1: ça
0: sel pour... de mer?
1: Oui.
0: Ah, ça... puis ensuite de ça, on le met dans l'eau, puis il se dilue. Il meurt.
1: Mais quand on le touche, je meurs. Ben,
0: moi, j'accepte les deux.
1: Ouais, écoute, c'est intéressant. Mettons, je vais l'accepter, oui.
0: Moi, j'accepte les deux, Julie.
1: La réponse officielle étant la glace ou les glaçons, oui.
0: Bon, ben, félicitations. Merci à tous ceux qui ont participé sur la messagerie texte. Question pour vous, parlant de la messagerie texte. 1-866-56 Radio. Curieux d'avoir votre point de vue là-dessus. Êtes-vous hypochondriaque? Je suis tombé sur une nouvelle cette semaine, puis on dirait que tranquillement, pas vite, ça s'est mis à me gratter. Je me suis mis à pas me sentir bien, puis on dirait que... Je le suis pas d'habitude, mais on dirait que là, je l'étais. Puis on en a beaucoup de nouvelles, tu sais, de petits virus, de petites maladies ici et là. Est-ce que vous vous considérez hypochondriaque? On va en parler. Jimmy Cliff s'en vient avec I Can See Clearly Now, tune qui nous ramène en 1993. Tout de suite après Alex Warren, voici Fever Dream dans votre retour à la maison. À Viva!

0: savoir, est-ce que vous considérez hypochondriaque j'allais dire une condition, c'est pas une condition, mais tu sais, quand on a toujours peur d'être malade, qu'on pense tout le temps qu'il y a quelque chose qui va nous affliger. Toi, Julie, à la base, es-tu hypochondriaque?
1: Non, pas
0: non?
1: du tout.
0: Et moi non plus. Et en tout cas, je pensais pas l'être jusqu'à ce que je lis cette nouvelle. Nouvelle qui a fait le tour du monde du sport là dans la dernière semaine. Ce pilote de NASCAR, Kyle Busch, qui est décédé à seulement 41 ans. Et là, je sais qu'ici au Québec, le NASCAR, c'est pas nécessairement le sport le plus populaire, mais Kyle Busch était un peu ce que Kobe Bryant est au basketball, ce que Tom Brady est au football. C'est une grande, grande, grande vedette. Donc, ça a vraiment, vraiment fait jaser. C'est un gars qui collectionne les trophées, là, de 230 victoires là, dans les trois grandes séries nationales. Et lui est décédé quand même assez subitement. Et là, on apprend cette semaine qu'il est mort d'un sepsis.
1: C'est quoi ça?
0: J'allais dire, tu sais quoi? Moi non plus, j'avais aucune idée c'est quoi. C'est complètement fou. C'est une complication médicale super grave qui, visiblement, peut devenir mortelle. C'est essentiellement son corps qui va faire une réaction complètement démesurée face à une infection. Et c'est souvent mortel, mais ce qui est vraiment fou, et c'est là où je me suis mis à dire, OK, est-ce que j'ai un sepsis? C'est qu'il n'y a pas un test noir sur blanc qui dit, oui, vous avez un sepsis. Deux personnes peuvent présenter des symptômes complètement différents. C'est difficile à identifier. Et malheureusement, si on l'identifie pas assez rapidement, ben, on peut en mourir très, très vite.
1: Ben, ça me fait penser ce que tu dis. En fait, ouais. Moi, je suis pas hypochondriaque, mais il y a une maladie qui me fait capoter, comme on dit.
0: Ouais.
1: Et qui est difficile à identifier, puis c'est là où je fais le lien, c'est la maladie de Lyme.
0: Mm-hmm.
1: La maladie de Lyme qui est quand même, mis à part la COVID, là, c'est la maladie avec la plus grande courbe de croissance au Québec. Et depuis 2007, c'est arrivé. Là.
0: Ouais.
1: Et au départ, c'était beaucoup vers l'Estrie, la Montérégie, mais maintenant, il y en a partout au Québec. Et moi, ça me fait capoter parce que les symptômes peuvent être nombreux.
0: Ouais.
1: Et quand tu l'as, ben, il peut avoir, tu sais, ça peut être de la simple éruption à un trouble cardiaque ou neurologique ou quoi que ce soit. Donc, ça peut être extrêmement grave. Et j'ai beaucoup lu là-dessus parce que moi, l'été, je suis beaucoup dehors, comme beaucoup de gens. J'aime ça marcher, j'aime ça aller jouer au golf, j'aime ça courir, faire de la randonnée, tout ça. Même ça m'inquiète par rapport à mon chien, à qui je vais chez le vétérinaire, puis je lui fais prendre des choses. Mais même moi, parce que je me dis, tu sais, juste le fait de marcher... aller courir dans la forêt ou quoi que ce soit, ben il pourrait avoir des tiques. Alors c'est pas toutes les tiques qui ont cette bactérie qui peuvent te rendre malade. Tu peux être piqué aussi et l'enlever. Mais là on dirait que je sais tout quoi faire au cas où. Ça me rend un peu parano, pas hypochondriaque, mais un peu parano.
0: Ben c'est un peu ça, être hypochondriaque, c'est que t'es un peu parano que tu vas tomber malade.
1: Ben oui, parce qu'il y en a beaucoup. C'est quand même, comme je le disais, la deuxième maladie en croissance au Québec. Ben pas maladie, ils disent. Oui, la maladie avec la plus grande croissance.
0: Avril Lavigne pourrait vous en parler un moyen temps parce que elle, pendant des mois voire même des années, elle ne se sentait pas bien, elle savait pas ce que c'était. Finalement, c'était ça, c'était la maladie de Lyme.
1: Oui, puis. On dit que c'est très difficile à détecter.
0: À diagnostiquer.
1: Peut-être que ce l'est un peu moins maintenant parce qu'on en parle de plus en plus. Mais c'est sûr que, tu sais, ils disent que si tu te fais mordre, ben, faut pas paniquer, faut essayer de l'enlever. Mais encore faut-il l'avoir
0: ben
1: aussi.
0: Oui, parce que souvent, on n'a même pas réalisé qu'on s'est fait piquer par une tique.
1: C'est ça. On n'a pas réalisé. Donc, ils disent quand tu reviens de dehors. Puis, tu sais, ce qui m'inquiète d'autant plus, c'est qu'on dit qu'on va avoir un été un peu plus frais.
0: Mm-hmm.
1: Donc, un été où ça va être extraordinaire d'aller faire, justement, des sports
0: dehors,
1: à l'extérieur, sans que ce soit nécessairement. C'est ça, de la baignade et tout ça. Donc, c'est là où ça m'inquiète davantage. Mais, tu sais, d'avoir toujours cette petite pince, style pince à sourcils pour essayer de l'enlever. Tu l'enlèves, tu sais, t'essaies de tourner comme un tire-bouchon pour pas la casser non plus, cette tique-là. Et doucement, de laver la plaie. Alors, qu'est-ce qu'ils disent pour remédier à ça? Ben, pour prévenir ça, ben, c'est sûr que tu t'asperges de chasse-moustique.
0: Mmh.
1: Tu essaies d'avoir des affaires longues. Mais même ça, c'est pas évident.
0: Ça tombe bien. Moi, j'ai commencé ma journée, j'étais pas du tout hypochondriaque. Là, je pensais avoir un sepsis. Et là, j'ai peur d'avoir un sepsis et la maladie de Lyme. Merci.
1: Non, mais tu sais, que la Lyme... Je t'avais raconté l'histoire. Là. J'ai quand même un ami qui a été piqué sur la couille.
0: Ah oui?
1: Ah oui. Non, mais je te dis, tu sais, ça peut piquer un peu n'importe où. Puis c'est pas parce qu'il était tout nu, là.
0: Tout nu sur la plage.
1: Je faisais un simple jogging.
0: Je ne crois pas. Il était tenu sur la plage. Les trois accords en ont même écrit une chanson.
1: Non, fais pas ça.
0: Je suis immature, Julie. Qu'est-ce que tu veux? D'ailleurs, on va parler d'âge au retour. Peu importe ce que dit votre permis de conduire, vous sentez que vous avez quel âge? On en parle tout de suite après. Sarah Vanderzin, c'est Fortune Teller, version francophone ici, dans Viva la Casa. Merci d'être là.

0: Il y a l'âge, ben l'âge de votre naissance, l'âge sur votre passeport, votre permis de conduire.
1: L'âge
0: mais
1: chronologique.
0: Cet âge chronologique-là, eh bien, on peut pas nécessairement le décider, mais il y a un autre type d'âge, je pense qu'on ressent tous à l'intérieur aussi un peu.
1: Ben oui, il y a l'âge chronologique, il y a l'âge biologique. En fait, chronologique, c'est ce qui est sur votre permis de conduire, voilà. Par exemple, c'est l'âge qu'on a, là, c'est son anniversaire. Mais l'âge biologique, c'est l'âge de nos cellules, l'âge de nos organes, qui parfois peut être beaucoup plus jeune que l'âge qu'on a en fait.
0: Ouais.
1: Puis aussi l'âge qu'on a dans sa tête, c'est-à-dire qu'on se sent quel âge. Et c'est drôle parce qu'il y a eu un sondage qui a été mené par la FADOC auprès quand même de 3500 membres de la FADOC, et les Québécois de plus de 50 ans se sentent plus jeune que jamais. Et pourquoi? Parce que les plus âgés sont plus actifs que jamais aussi, prennent plus soin de soi. Et c'est intéressant parce que on a posé l'âge, l'âge moyen était 71,5. Et on leur a posé, vous ressentez que vous avez quel âge?
0: Oui.
1: Sais-tu combien ils ressentaient qu'ils avaient?
0: Quel âge?
1: 61.
0: Oh wow.
1: Donc 10 ans de moins. Et encore une fois, beaucoup de facteurs qui s'expliquent là. Et il y a quand
0: même... Est-ce que tu t'enlèves 10 ans, toi?
1: Ben moi je certainement.
0: Ouais, tu te sens?
1: Ah, certainement. Moi j'ai 53 là, ouais. je le cache pas, j'ai
0: tu donnes 43 au moins.
1: Oh, je me sens tellement en forme, on dirait que je me vois pas vieillir du tout, je me sens dans ma tête sharp vraiment. Ben toi t'es encore jeune, t'as 46.
0: J'ai 45.
1: Mais moi je me sens
0: premièrement,
1: jeune, tu sais, c'est ça.
0: J'ai 45 mais je me donnerais disons 38. Je m'enlèverais pas 10 ans, tu sais, 35 là, parce que j'ai quelques amis qui ont 35 ans, puis je me dis non, ils sont plus jeunes que moi clairement là. Donc je pense que 35 c'est trop jeune, 40 c'est trop vieux. 38.
1: Mais tu sais, dans les gens à qui on a demandé de faire ce sondage, il y a 71% des répondants qui vont critiquer la représentation du vieillissement dans les médias. Tu sais, souvent on va représenter les extrêmes, soit malades, soit qui sont complètement nuls en technologie. Ben demander à ma mère les technologies, combien elle est bonne à 76 ans. Tu sais, c'est ça. Il y a comme des a priori,
0: ouais,
1: ou des fausses idées, des fausses conclusions qu'on a sur les aînés. Puis au contraire, c'est pas nécessairement ça du tout. Puis cette infantilisation là des aînés aussi, où ils ont l'impression parfois de déranger, et ça faut que ça cesse également. Mais bref, les gens se sentent plus jeunes.
0: Moi je m'imagine un jour être dans un RPA, mais on est tous super en top forme, et puis on va faire de l'escalade un vendredi. Tu sais, c'est juste comme un club social, c'est comme un club med pour des gens retraités.
1: Mais tu sais qu'on peut vraiment mesurer son âge biologique, hein, par rapport à son âge chronologique. Il y a des tests pour faire ça.
0: Moi, je porte sur mon poignet, sur un petit bracelet de la compagnie Whoop,
1: oui,
0: qui est comme la compagnie qui domine là, en ce moment, en tout cas dans cette sphère-là. Et eux, avec tous les marqueurs qu'ils ont, ils donnent l'âge Whoop. Et ça monte et ça descend. Donc, il y a des mois que ça me dit 42. Aujourd'hui, ça me dit 43. Donc, tu sais, peut-être parce que j'ai eu quelques grosses soirées, j'ai pas fait assez de sport, pas fait assez d'exercice. Donc, en ce moment, j'étais à 43, selon
1: moi.
0: Mais
1: moi, je l'ai essayé pour la peau du visage, là. Oui. Et moi, qui ai 53 ans, ma peau du visage était 46. Quand même.
0: Quand même.
1: Hey, j'étais contente d'entendre ça.
0: Mais c'était pas le 42 que tu te donnais tantôt.
1: Oh, come on.
0: Le jeu de la tourne à l'envers, comme à tous les jeudis, s'en vient avec une thématique que tu vas voir, Julie, quand même le fun. Et au retour, en musique, Mojo s'en vient avec Lady Hear Me Tonight dans Viva la Casa. Bon jeudi, merci d'être là.
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0: direct dès 18h, Julie. Tu connais le topo?
1: Ouais.
0: Les meilleurs tunes. j'essaie de qu'il n'y ait aucune mauvaise tune pendant une heure. Ça, c'est à côté de 18h.
1: De toute façon, il n'y a jamais de mauvaise tune.
0: Il n'y a jamais de mauvaise anecdote non plus, parce que j'adore ça, vous sortir toutes les tunes.

0: La journée est finie? On joue!
1: On joue! C'est le jeu de la toune à l'envers et aujourd'hui, Julie, je me suis amusée. Tu sais à quel point j'aime les éphémérides.
2: Oui.
1: Je suis allé trouver toutes des choses qui se sont passées un 28 mai. Et j'ai trouvé la chanson associée à cette éphéméride et je te l'ai mis à l'envers.
2: OK.
1: Et donc, non seulement est-ce qu'on va avoir le défi de trouver la toune à l'envers, mais après ça, je vais pouvoir te raconter la petite histoire de ce qui s'est passé avec cette toune-là, un 28 mai. Moi,
2: okay,
1: j'adore.
2: C'est cool.
1: J'adore ce genre de jeu-là.
2: J'adore ça aussi.
1: Deux, je pense, qui sont faciles. Une qui va être un petit peu plus compliquée parce que, c'est tout ce que je peux dire pour l'instant. Okay. Je te le dirai rendu là. Si vous voulez jouer avec Julie, vous voulez texter les bonnes réponses, lui donner un petit coup de pouce, je vous rappelle le numéro de la messagerie texte, le 1-866-56-RADIO. Julie, on commence avec ta première toune à l'envers qui va comme suit.

0: Julie sourit. D'habitude, c'est bon signe.
1: Ben, quand même un peu facile quand à l'envers, même. Ce qui n'est pas toujours le cas.
0: Non.
1: Eye of the Tiger.
0: Ben oui. Rocky 3, en fait, qui est arrivé au cinéma le 28 mai 1982. Chanson composée pour le film avec une ligne du dialogue, Eye of the Tiger. Une chanson qu'on a décidé d'incorporer après qu'on n'a pas été capable d'avoir les droits pour Another One Bites the Dust de Queen.
1: Ah!
0: Ce qui a été un mal pour un bien, je trouve.
1: Un mal pour un bien, oui, ben t'as raison.
0: Une bonne réponse, ça commence très bien. Je vous rappelle, on est dans les éphémérides du 28 mai. Avec
1: ça, c'est
0: des chansons.
1: La plus facile, j'imagine.
0: Il y en a une autre, je pense, qui est facile. Okay. Celle-ci, ça va être la tough.

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1: Oh là là là là, je ne sais pas.
2: Je vais être fair. Moi, personnellement, c'est une chanteuse que j'aime beaucoup, que j'ai écoutée, que j'ai sur plein de playlists.
1: Je la connais-tu,
2: ça? Ça se peut que tu la connaisses pas.
1: Ah, ben là, ça serait difficile que je la trouve,
2: mais,
1: alors.
2: Mais j'ai quand même l'impression que c'est une chanson qui a quand même fait partie de la culture pop et donc qui...
1: C'est une chanson en français ou en anglais?
2: En anglais.
1: D'accord.
2: D'une fille.
1: Parce que là, elle parle une langue...
2: autre que le français et l'anglais. Elle est née à Malibu, en Californie, le 28 mai 1985. J'imagine que tu donnes ta langue au chat. Sur le message texte, je regarde. Pas évident, c'est Colby Calais avec Bubbly.

0: est bonne, la toune. Mais non, j'aurais pas trouvé.
1: OK, une bonne réponse, une mauvaise. Tout se joue ici, un petit peu comme le match du Canadien demain. Ça passe ou ça casse avec la troisième toune à l'envers.

0: le 28 mai 1983, atteignait le sommet du Billboard Hot 100 aux États-Unis avec Flashdance.
1: Le disque est tellement bon.
0: Gros numéro un pour Irene Cara. Hey, deux bonnes réponses sur trois, ça veut dire que le Canadien va remporter demain.
1: C'est bien demain, vendredi, le match, hein?
0: Oui, exact. Du côté de la Caroline.
1: OK.
0: Nouvelle tendance que je trouve un peu questionnable. Je sais que c'est la grosse mode d'arrêter de boire, mais là, j'ai l'impression que ça va un petit peu trop loin. C'est une tendance dans le monde des rencontres. Heureusement que je ne suis pas célibataire parce que je suis pas sûr que je serais capable. Je vous la raconte tout de suite après André Waters. Voici Si exceptionnel. Viva la Casa!

0: savez à quel point c'est la tendance hein, de consommer de moins en moins d'alcool. La génération plus jeune, honnêtement, fait des ravages là, à la SAQ, dans le sens qu'on doit complètement réinventer des nouveaux segments.
1: Oui, oui, c'est pas rare que les... Moi, mes filles ne boivent pas du tout. C'est pas rare qu'ils boivent pas la génération Z.
0: Et moi, j'embarque dans cette tendance de ralentir la consommation. Mais là, il y a une nouvelle tendance dans le monde des rencontres à laquelle, oh mon Dieu, je pense que j'aurais de la misère à adhérer. Les gens font ce qu'on appelle du dry dating. Et donc, des sorties, des rencontres, souvent tu sais, des premières sorties.
1: Premières rencontres, oui.
0: Sans alcool, pour une panoplie de différentes raisons. Une économique, parce que tu sais, quand on est célibataire, là, c'est le fun là, aller sur des dates deux fois par mois.
1: Ça coûte cher.
0: Mais ça commence à coûter cher. On parle aussi d'une connexion plus authentique, pour la santé mentale, pour avoir un petit peu moins d'anxiété.
1: Mais je comprends pourquoi toi, tu dis, ah non, moi je serais pas capable.
0: Écoute, ça fait 20 ans que je suis avec la même fille, mais si je devais tomber célibataire... Parle-moi d'anxiété, ce serait d'aller sur une date sans avoir un verre.
1: Ah oui?
0: Ah oui! Il me semble, okay. Non, mais tu sais, ça dégêne. Veux, veux pas, là, l'alcool a toujours été un lubrifiant social.
1: Ouais, c'est ça. On est plus désinhibé.
0: Je pense que j'aurais de la misère. Oui, c'est ça le mot.
1: Ouais.
0: Je pense que j'aurais de la misère. En tout cas, les statistiques ne mentent pas, là. C'est 65% des jeunes adultes, là, maintenant, qui disent qu'ils préfèrent aller à un premier rendez-vous sans alcool.
1: Mais moi, j'aime l'idée. J'aime ça beaucoup.
0: Bon, mais t'en parleras à Andrew.
1: Cassé. Avec le même gars, là.
0: Cassé, puis après ça, tu iras rencontrer un gars sans drink, puis tu nous en reparleras à l'émission. C'est réglé.
1: C'est bien niaiseux.
0: Moi, je vais vous parler de quelque chose que je vais cocher sur ma bucket list dès ce soir. Est-ce que vous avez une bucket list? Textez-moi. Qu'est-ce que vous avez là-dessus? 1-866-56 Radio. Je vous raconte ça. Et au retour, Jennifer Lopez sera là avec David Guetta. Save me tonight. À Viva!
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0: Vous avez certainement déjà entendu parler de l'expression d'avoir une bucket list. Mm-hmm. Ça te dit quelque chose, Julie?
1: Évidemment. Je l'ai, ma bucket list.
0: C'est ta bucket list?
1: Ouais.
0: C'est drôle parce que je faisais des petites recherches parce que j'ai, bien évidemment, comme plusieurs, moi aussi, une bucket list. Est-ce que tu sais de où ça vient, cette expression-là?
1: Hey, écoute, je le savais, mais je m'en souviens plus et j'ai comme l'impression que tu vas me le dire.
0: C'est vraiment drôle parce que ça fait pas aussi longtemps qu'on pourrait penser. C'est vraiment depuis 2007 quand le film The Bucket List avec Morgan Freeman et Jack Nicholson est sorti, que c'est une expression qui a un peu envahi la culture pop. Bucket list, c'est évidemment un mot en anglais, mais c'est essentiellement une liste de choses qu'on veut faire avant mourir. Et c'est la prémisse du film. Et avant, tu sais, c'est sûr que le concept existait, mais tu sais, on disait c'est les choses qu'on veut faire avant de mourir.
1: Et donc, on disait pas ça. Ça vient juste de ce film-là.
0: Ouais, c'est vraiment c'est vraiment depuis 2007 qu'on dit cette expression-là. Il y a pas vraiment de pendant en français. Même d'ailleurs, je suis allé voir le film en français s'appelle Maintenant ou jamais.
1: Ah oui, donc c'est pas la même chose.
0: Concept d'une bucket list, donc c'est une liste de choses qu'on veut faire avant de mourir. Et je suis content de savoir que t'en as une. Est-ce que t'en as une dans ta tête ou est-ce qu'elle est écrite et manuscrite, ta liste?
1: Non, elle est dans ma tête.
0: Oh, OK. Ben, petit conseil.
1: Ma tête ou dans les conversations qu'on a eues en famille, tu sais.
0: Eh bien, on dit que les gens qui ont une bucket list écrite ont statistiquement plus tendance à accomplir leur objectif que ceux qui les gardent en tête. On dit que le simple fait d'écrire va ancrer l'intention.
1: OK, laisse-moi écrire.
0: Donc, écris tous les items de ta bucket list. Moi, j'avais écrit plusieurs choses et je suis à quelques heures d'accomplir un de ces éléments. Je suis un grand, grand fan de tennis. Julie, tu le sais. Ben
1: oui.
0: Chers auditeurs de Viva, j'espère que vous le savez. J'en parle assez souvent. Et il y a quelques années, je me suis dit, oh, mon Dieu, que ça serait un beau trip, ça, un beau rêve. Un bel élément à mettre sur mon bucket list d'aller visiter tous les grands chelems de tennis. Je vous rappelle, il y a Australie, Wimbledon, le US Open à New York et Roland Garros à Paris.
1: US Open, tu l'as fait là à l'automne.
0: Je l'ai fait, je suis allé deux fois au US Open. Je suis allé à Wimbledon l'été dernier.
1: Oui.
0: Et ce qui arrive, c'est que c'est très, très difficile d'avoir des billets pour tous ces tournois-là. Et donc, à chaque année, je me dis, OK, je vais m'y mettre. Et si ça fonctionne, tant mieux. Si ça fonctionne pas, tant pis. Faut souvent s'inscrire à des genres de tirages. Si t'es sélectionné, tant mieux. Sinon, ben, il y a toujours l'année prochaine. Et j'ai pas été sélectionné dans le tirage, mais j'ai fait mieux. J'ai fait des recherches et j'ai réalisé qu'il y avait une prévente pour les gens qui étaient membres d'un club de tennis en France.
1: Ah oui, c'est ça. Puis tu t'es inscrit dans ce club de tennis.
0: Je me suis inscrit dans un club de tennis en France pour avoir accès à cette prévente-là. Et donc, je décolle tantôt pour aller réaliser ce bucket list-là que je semble comprendre, je ne suis pas le seul à avoir. Savais-tu que selon une étude américaine, les trois items les plus communs sur une bucket list sont de voir les aurores boréales, de visiter Paris et d'assister à un grand événement sportif. Mm. Et donc, s'il peut seulement avoir une aurore boréale à Paris, je vais avoir fait les trois d'un coup.
1: Non, ça, je te dis, alors pas.
0: Toi, il y a quoi sur ta bucket list?
1: Ben, moi, j'ai envie de faire un safari un jour. J'ai envie d'aller... En fait, sur mes bucket list, c'est beaucoup des voyages, parce que ça peut être autre chose, tu sais. Moi, j'ai deux amis en ce moment qui sont en Italie et c'était leur rêve d'aller apprendre l'italien, un peu comme dans le livre et le film qui a été fait avec Julia Roberts, Eat, Pray, Love.
0: Oui, oui, oui.
1: Ben, c'est pas parce qu'elles ont eu une peine d'amour puis qu'elles se cherchent loin de là, mais c'est des filles dont les enfants sont grands maintenant et elles peuvent se permettre de partir. Donc, elles sont parties. Moi, j'ai vraiment hâte d'entendre le récit de leur voyage et puis si elles ont progressé aussi en italien. Donc, ça, c'était sur leur bucket list. Moi, c'est moins ça. C'est vraiment de découvrir le monde. Moi, faire un safari, là, ça me tente énormément. C'est ça, je disais, aller en Égypte. J'ai très envie d'aller en Égypte. Donc, c'est plutôt lié au voyage.
0: OK. Donc, peut-être un jour, moi, ce soir, j'accomplis en tout cas un item sur ma bucket list. Assurément, je vais vous en parler lundi prochain parce que c'est vraiment un petit saut là, aller-retour.
1: Ben oui, hey, ça va être tellement le fun. J'ai dit qu'il fait chaud à Paris en ce moment.
0: Oui, je suis bien au fait, bien au courant. C'est d'ailleurs pour ça qu'Yannick Sinner a perdu ce matin, tellement il faisait chaud. Je pense que c'est son kryptonite, tellement Yannick Sinner est Superman, mais qu'il joue pas bien là, quand il fait trop chaud.
1: Okay, oui.
0: Donc, j'ai pas pacté grand-chose, des shorts, des t-shirts et puis de la crème solaire et lundi, je vous raconte tout ça.
1: Puis tu boiras beaucoup d'eau, pas juste du champagne.
0: Promis. Et en espérant que ça vous inspire, vous aussi, à accomplir certains éléments de votre bucket list qui ont explosé depuis 2021. Google dit que depuis la pandémie, les gens réalisent que demain est pas garanti.
1: C'est ça.
0: Et donc, les gens accomplissent de plus en plus. Donc, je vous souhaite de le faire tout autant.
1: Ben moi, je te souhaite un excellent week-end.
0: Merci. Moi, je vais cocher quelque chose d'autre sur ma bucket list parce que j'avais... Attends, laisse-moi, je l'ai là ici. citation du jour de Julie Dupage. Je pense que je vais pouvoir la cocher tout de suite après William Cloutier et Zach Chico. Voici Où on dansait autrefois. 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

0: Si vous cherchez l'endroit parfait pour poursuivre votre 5 à 7 avec la meilleure musique, ne changez pas de poste. Vous allez peut-être même vouloir monter le son. Les hits à pattes commencent dans quelques instants. Tout de suite avant la citation, faut faire le petit bilan de nos week-ends parce que je viens de parler du mien.
1: Oui.
0: Du côté de Paris. D'ailleurs, les hits à pattes de samedi, je vais peut-être le faire avec un petit accent français. J'apporte un micro et un ordinateur à Paris. Et donc,
1: j'ai hâte d'entendre ça, mon père.
0: Ça se peut que je le fasse avec un béret puis une baguette sous le bras, là. On sait jamais. Mais pendant ce temps-là, aussi, un gros week-end.
1: Oui, j'ai un gros week-end. Samedi, je serai du côté de Québec. J'accompagne ma fille, Billy Dupage, pour l'opération Enfant Soleil.
0: Ah, cool.
1: Donc, je serai dans les coulisses, tout ça. Elle va performer deux chansons, mais j'ai bien hâte de voir ça. Et dans la portion où j'arrive, ben, il y aura Ève-Marie qui va commencer à animer, plus ou moins. Donc, ça va être le fun. J'ai vraiment bien hâte. Puis, ben, dimanche, ça va être le brunch de Julie de 9 à 11 heures.
0: Bon, ben, on vous souhaite à vous aussi un bon week-end sur les ondes de Viva. On se laisse avec la citation du jour.
1: Une citation probablement que tu vas voir ça, cette phrase-là, tu vas l'avoir inscrite dans le stade où tu t'en vas.
0: Oh!
1: Parce que c'est une citation, en fait, c'est une phrase qu'on attribue à Napoléon, mais que Roland Garros lui-même avait adoptée, et tu vas l'avoir dans le stade où tu vas aller.
0: Y a-t-il le mot opiniâtre? Opiniâtre, il y a un mot compliqué.

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5: Ici Michel Scarpino, c'est une véritable onde de choc depuis l'annonce du décès de l'ancien attaquant du Canadien de Montréal, Claude Lemieux, qui est mort subitement à 60 ans. Les partisans du tricolore l'ont chaudement applaudi, pas plus tard que lundi, alors qu'il portait le flambeau lors de la cérémonie avant le troisième match de la série contre les Hurricanes de la Caroline au Centre Bell. Les réactions sont d'ailleurs nombreuses depuis l'annonce du décès de Claude Lemieux. Des élus caquistes se sont indignés après que le chef conservateur Éric Duhaime ait surnommé

0: première ministre, ma tante Christine, lors du lancement de sa campagne dans Bellechasse. Pour la ministre du Sport, Karianne Bourassa, ce genre de propos n'aide pas à attirer les femmes en politique. Des excuses seraient les bienvenues, selon elle. Et puis le Québec est mûr pour une réflexion sur l'utilisation de l'eau potable et sa tarification, selon le ministre des Affaires municipales, Samuel Poulain. En commission parlementaire, il a évoqué des exemples où le recours à des compteurs d'eau avait permis de réduire de façon importante la consommation d'eau, ce qui avait permis d'éviter d'agrandir les usines de filtration. Le gouvernement, par ailleurs, va lancer bientôt une campagne sur l'utilisation de l'eau potable, a indiqué le ministre. Ça complète vos actualités Arsenal Média. On vous souhaite une bonne soirée à notre antenne.
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4: Que oui! J'adore le jeudi, j'adore quand on poursuit le 5 à 7 ensemble et j'adore quand je regarde la liste de chansons que j'ai à vous jouer ce soir et qu'il n'y a que du solide. Oh, qu'on va se gâter en retournant dans les prochaines en 1976 avec une chanson que la compagnie disque refusait de lancer parce qu'elle disait qu'elle serait beaucoup trop longue pour la radio. Pourtant, ce soir, à la radio de Viva, Bohemian Rhapsody s'en vient. Cutting Crew aussi, Ed Sheeran et on passe ça avec Inner Circle. Voici Sweat. 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

à Pat. Dans moins de 3 minutes, Simple Minds nous ramène en 1985 avec Don't You. Mais tout d'abord, je voulais vous raconter une des histoires que j'ai trouvé le plus fun dans le monde du showbiz cette semaine. Une vidéo qui est devenue virale alors qu'une jeune fille était à sa maison et que le voisin dans la cour arrière est en train de jouer de la guitare. Elle a pris une feuille de papier, elle a demandé si il serait possible pour lui de jouer du Taylor Swift. Avec le papier, a fait un avion qu'il a envoyé dans la cour du voisin. Le voisin voit l'avion arriver, il dit « Ouais, je peux te faire ça ». Il se met à jouer du Taylor Swift. La vidéo est devenue virale tellement que Taylor elle-même l'a vu. Et qu'est-ce qu'elle a fait? Elle a envoyé une guitare à cette jeune fille en disant « Ça m'a tellement fait plaisir de voir ta vidéo. Si un jour toi aussi t'as le goût d'apprendre de la guitare, eh bien voici une pour toi et pour vous ». Voici Cruel Summer, c'est Taylor Swift. À Viva!

0: 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La chanson surprise du jour dans les hits à Pat nous ramène en 1988 avec un artiste solo qu'on a tout d'abord connu dans un boy band formé à Boston en 1978. Attention! Je sais que les New Kids on the Block venaient du coin de Boston, mais ce n'est pas les New Kids on the Block. C'est un artiste qui a épousé en 1992 une légende de la chanson, une fille qu'on a appelée pendant longtemps la voix du siècle. Ensemble, ils formaient un power couple jusqu'à ce que ça finisse avec la police et en cours. Ça a mal fini cette histoire-là. Chanson que je vais vous faire jouer est associée au mouvement qu'on appelle le New Jack Swing. C'est un mélange de R&B et de hip-hop dans les années 80 et dans les années 90. Tune qui a été produite par L.A. Reid et Babyface, deux des plus grands producteurs de l'ère R&B. La tune, la réponse. On l'écoute dans un instant.
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0: Ouais, je me fais rire et autres. Je trouve ça difficile des fois d'aller des indices sans dévoiler le nom de l'artiste ou le nom de la tune. Ben oui, Whitney Houston en 92 a marié celui qu'on a connu dans le groupe New Edition formé à Boston. L.A. Reid et Babyface qui ont après produit TLC, Toni Braxton et Usher. Voici Bobby Brown à Viva.

à Pat. J'adore regarder tout le temps les éphémérides du jour, des trucs qui se sont passés dans l'histoire de la musique. D'ailleurs, souvent, j'en fais mon jukebox dans l'émission Viva la Casa. Eh bien, tantôt, si vous étiez à l'écoute de l'émission de Julie Dupage et de moi-même, vous avez entendu la prochaine chanson à l'envers, parce que oui, je l'ai utilisée dans mon jeu de la toune à l'envers, parce que il y a 43 ans aujourd'hui, jour pour jour, cette chanson se hissait jusqu'au sommet des palmarès, cette chanson qu'on a connue dans le film du même nom. Souvent, à l'époque, là, dans les années 80, vous avez remarqué en écoutant Viva la Casa et les hits à Pat, souvent, les tunes de trames sonores se hissaient au sommet des palmarès. Musique et cinéma ont toujours fait bon ménage et ça n'a jamais été aussi vrai qu'en 1980, quand Flashdance nous a donné What a Feeling. Voici Irene Cara. À Viva!

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1: C'était l'extrait de son premier album Portrait Ludovic Bourgeois qu'on a connu grâce à la voix, qu'on a connu évidemment grâce à son papa Patrick Bourgeois des bébés. Chanson ben, qui prenait tout son sens justement après le décès de son père. Ludovic n'avait que 25 ans. Chanson qui parle d'appuyer sa tête sur l'épaule de quelqu'un dans des moments de faiblesse. C'est devenu un hymne de tendresse au Québec. Chanson qui, toutes ces années plus tard, a toujours une petite place dans mon cœur. Mais donne toujours un petit frisson. Ben, je m'appelle Pat Langlois. J'imagine que comme moi, depuis un mois, c'est un soir où se couche tard, un soir où se couche tôt. Un soir où se couche tard, un soir où se couche tôt. Ben ce soir, ça se couche tôt, même si c'est jeudi et même si le 5 à 7 bat son plein. Je vous souhaite un super jeudi soir, un bon vendredi. L'émission Faire à l'âge, mais on se retrouve samedi 9h pour les hits à Pat, version week-end. À bientôt.
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3: Ici Michel Scarpino, c'est une véritable onde de choc depuis l'annonce du décès de l'ancien attaquant du Canadien de Montréal, Claude Lemieux, qui est mort subitement à 60 ans. Les partisans du tricolore l'ont chaudement applaudi pas plus tard que lundi, alors qu'il portait le flambeau lors de la cérémonie avant le troisième match de la série contre les Hurricanes de la Caroline au Centre Bell. Les réactions sont d'ailleurs nombreuses depuis l'annonce du décès de Claude Lemieux. Des élus caquistes se sont indignés après que le chef conservateur Éric Duhaime ait surnommé la première ministre « ma tante Christine » lors du lancement de sa campagne dans Bellechasse. Pour la ministre du Sport, Karianne Bourassa, ce genre de propos n'aide pas à attirer les femmes en politique. Des excuses seraient les bienvenues, selon elle. Et puis le Québec est mûr pour une réflexion sur l'utilisation de l'eau potable et sa tarification. Selon le ministre des Affaires municipales, Samuel Poulain, en commission parlementaire, il a évoqué des exemples où le recours à des compteurs d'eau avait permis de réduire de façon importante la consommation d'eau, ce qui avait permis d'éviter d'agrandir les usines de filtration. Le gouvernement, par ailleurs, va lancer bientôt une campagne sur l'utilisation de l'eau potable, a indiqué le ministre. Ça complète vos actualités Arsenal Média. On vous souhaite une bonne soirée à notre antenne.
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toi. Olivier Bombardier qui vous accompagne ce soir en remplacement de Tommy Coder. On aimerait tous avoir une petite machine à voyager dans le temps pour revivre des bons moments qu'on a vécu, soit au primaire, au secondaire, au cégep. Le premier bisou. Le premier bisou. Ça, on va tous s'en rappeler, parce que d'après moi, ça s'est pas si bien passé que ça. Votre première fois, si vous voulez revivre ça, la naissance de vos enfants, la première ride de char, votre voyage. Écoute, on aimerait beaucoup ça, revivre plein d'affaires, mais écoute, malheureusement, on peut pas. On peut pas parce qu'on n'a pas de voyage, de machine à voyager dans le temps. Par contre, la technologie peut nous offrir l'équivalent, si je peux dire. 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Ah, j'ai manqué tel invité. On l'a pour toi. Donc, elle n'a pas manqué, là. Demain matin, vous allez pouvoir, oui, réentendre, écouter les entrevues, mais vous allez pouvoir les réentendre sur le site officiel de notre station.

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